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1: M2S Radio, la matinale lounge qui démarre 6h du mat. Bienvenue en ce samedi, c'est Greg.
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1: Et on se fait un premier point sur l'actu de ce samedi 25 septembre avec Bastien Chabert. Bonjour.
2: Bonjour Greg, bonjour à tous. On commence avec une information importante en tarentaise. Un ULM s'est écrasé jeudi après-midi à M-la-Plagne. Le pilote, âgé de 54 ans, a été grièvement blessé. L'accident s'est produit vers 16h15. L'ULM de type pendulaire a terminé sa course dans un champ à proximité d'une voie ferrée. Le pilote était seul à bord et a été évacué vers le centre hospitalier de Grenoble par l'hélicoptère Chouka 73. La circulation des trains a été temporairement interrompue pendant l'intervention des secours. Une enquête a été ouverte par les gendarmes d'Aime-la-Plagne et la brigade de gendarmerie des transports aériens afin de déterminer les circonstances de l'accident. On change complètement d'ambiance et direction Albertville. L'IPAC a fait sa rentrée. 65 étudiants ont rejoint cette année le campus pour démarrer 2 années d'études dans l'enseignement supérieur. Des étudiants venus d'Albertville et des alentours, mais aussi de plus loin, qui ont été accueillis par l'équipe de l'école et son directeur, Jérôme Battendier. Au programme, présentation des différents cursus avec notamment les formations en BTS. Une nouvelle rentrée donc pour le campus albervillois qui poursuit son développement dans l'enseignement supérieur local. Et on termine avec du sport et du rugby. Ce dimanche, le stade olympique Ugine Albertville reçoit le RC Annemasse en Régional 1. Coup d'envoi à 15h au stade Joe Fessler d'Albertville. Le SOA reste sur une belle victoire pour son premier match dans cette division. Les Albertvillo-Uginois se sont imposés 23-16 face à Annecy-le-Vieux avec une victoire décrochée dans les toutes dernières minutes. Pour cette deuxième journée, les Albertvillo-Uginois vont donc tenter de confirmer face à Annemasse. L'objectif cette saison est clair, se maintenir en Régional 1 après leur montée. Alors, rendez-vous dimanche à 15h au stade Joe Fessler pour soutenir le SOA.
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2: Grand soleil au programme en Savoie avec un ciel largement dégagé du matin au soir. Il fera particulièrement doux pour la saison avec 13 degrés au minimum le matin, puis entre 26 et 28 degrés à Albertville et Ugine. Petit point tout de même sur la qualité de l'air, elle sera dégradée, notamment à cause de l'ozone, selon Atmo Auvergne-Rhône-Alpes. Bref, encore une très belle journée ensoleillée pour profiter de ce week-end. Bonne journée à l'écoute de M2S Radio et de la matinale lounge.
1: Merci Bastien, prochain point sur l'actu tout à l'heure à 7h.
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1: La matinale lounge sur M2S Radio, soyez les bienvenus, c'est Greg avec vous jusqu'à midi. Ravi de passer ce samedi matin en votre compagnie, j'espère que tout va bien pour vous. Dans 10 petites minutes, un petit peu moins de 10 petites minutes, votre horoscope du jour pour ce samedi 25 septembre. On aura également l'agenda, nous aurons également les préventions, la prévention internet tout à l'heure aux alentours de 9h15, ça ce sera présenté par Alan. On aura également, on fera un petit tour également avec les balades M2S, ça ce sera avec Valentin. Et puis bien sûr, le meilleur du son Chill & Lounge sur M2S Radio. Soyez les bienvenus, c'est Greg avec vous jusqu'à midi.

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1: Et en ce samedi 26 septembre, bonne fête aux Damiens et aux Côme, les Béliers. Une fois n'est pas coutume, vous ne vivrez que pour l'instant présent et serez tout à vos amours. Les Taureaux, côté travail, vous ressentirez un besoin reconnaissant de vos pairs. Gémeaux, l'attitude pleine de tendresse de votre partenaire vous comble. Les Cancers, votre manque de spontanéité dans les échanges ne favorise pas le flirt. Les Lions, des dépenses inattendues pourraient déstabiliser votre budget. Vierge, votre pouvoir de séduction sera très efficace. Les Balances, vous êtes sur un nuage. Les Scorpions, votre conjoint devrait être petit soin pour vous. Les Sagittaires, laissez-vous porter et guider, vous ne le regretterez pas. Capricorne, vous analysez tout ce qui se passe autour de vous. Les Verseaux, l'ambiance favorisera un rapprochement très sensuel avec votre chair et tendre. Enfin, les Poissons célibataires, les astres seront bien disposés à votre égard. Bonne journée et à demain.

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1: Et on prend le temps sur M2S Radio, la matinale lounge. Soyez bienvenus, c'est Greg avec vous jusqu'à midi. Dans 10 petites minutes, l'agenda présenté par Damien. Et je vous rappelle que si vous avez des événements à diffuser dans l'agenda M2S Radio, rien de plus simple, vous nous envoyez un petit mail à redaction@m2sradio.fr. Et nous, on continue en musique lounge sur M2S. Bienvenue.

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1: Crévo & Co, l'association des commerçants de Crévolan et Coénoz, organise le samedi 3 octobre la 6e grande fête d'automne. Une journée festive avec au programme, dès 16h, place de la mairie, kermesse et buvette. À 17h, concert en extérieur. À 19h, à la salle polyvalente, repas, ch'ti et spectacle cabaret magie à 30€ avec Kirofer, pâté en croûte, carbonade flamande, maroilles revisitées et tiramisu. Possibilité de repas à emporter seul à 20€. Grande tombola avec de superbes lots à gagner. Infos et réservations au 07 64 48 70 11. 07 64 48 70 11.
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1: Et on prend le temps sur M2S Radio, la matinale lounge qui se poursuit. Soyez les bienvenus. Si vous nous rejoignez, c'est Greg avec vous jusqu'à midi. Je suis... Oh là, elle s'énerve la musique. Je suis ravi de vous retrouver en ce samedi matin à 6h45, donc d'ici 5 petites minutes, votre nouveau rendez-vous, on va dire. Nouveau rendez-vous sur M2S Radio, histoire et légende savoyarde. C'est bien comme ça, histoire et légende savoyarde. Ce sera avec Patrick et il va vous parler de la dent du chat. Voilà, rendez-vous à 6h45 dans quelques petites minutes. Et nous, on poursuit notre matinale Chill and Lounge sur M2S Radio. Bienvenue.

Bienvenue dans les histoires et légendes savoyardes. Installez-vous confortablement. Fermez les yeux. Aujourd'hui, nous quittons le tumulte du 21e siècle pour remonter le temps. Direction le Moyen Âge, sur les rives brumeuses du lac du Bourget. Oh, vous connaissez tous cette silhouette rocheuse, si particulière, qui domine l'horizon chambérien, la dent du chat. Mais savez-vous quel terrible secret se cache derrière ce nom? Laissez-moi vous raconter l'histoire du jour où la Savoie a tremblé devant un monstre. Tout commence avec un pêcheur du lac du Bourget. Cet homme est désespéré. Depuis des semaines, ses filets remontent désespérément vides. Sa famille crie famine et un matin, à bout de force, il lève les yeux vers le ciel et fait un vœu. Une promesse solennelle. Seigneur, si vous me donnez du poisson aujourd'hui, je jure de relâcher ma toute première prise en offrande à votre gloire. Il jette son filet et quelques minutes plus tard, miracle, le filet est si lourd que la barque manque de chavirer. Le pêcheur jubile, mais en ouvrant ses filets, il découvre que la toute première prise est un poisson magnifique, énorme, aux écailles d'argent. L'avidité s'empare alors de son cœur. Rompant sa promesse, il murmure « Celui-ci est trop beau pour être jeté, je le garde pour le marché. » Le Seigneur se contentera des suivants. Il rejette son filet une deuxième fois, mais rien. Une troisième fois, et là, il remonte un minuscule chaton, un petit chaton tout noir, trempé, qui le regarde avec des yeux d'un rouge de braise. Pensant se racheter, le pêcheur décide de ramener l'animal chez lui, pour ses enfants. Erreur fatale! Ce chaton n'est pas un animal ordinaire. C'est une malédiction envoyée pour punir le mensonge du pêcheur. En quelques mois, le chaton grandit à une vitesse anormale. Il devient aussi gros qu'un lynx, puis qu'un lion.

0: d'un coup de patte. Elle les précipite dans le vide ou les dévore. La montagne devient interdite. La montagne est maudite. Le salut de la Savoie va venir de deux preux chevaliers, dont le célèbre Arthur, le roi de Bretagne. Armés de courage et d'acier, les guerriers grimpent au sommet pour affronter la bête. Le combat est dantesque, la montagne tremble sous les assauts, mais finalement, d'un coup de lance magistral, le monstre est transpercé. Dans un dernier hurlement de douleur qui résonne dans toute la vallée, de la Maurienne jusqu'à Aix-les-Bains, la bête bascule dans le vide et s'écrase au fond des eaux profondes. La légende raconte que dans sa chute mortelle, le monstre a perdu l'une de ses canines géantes. Elle est restée là, plantée droit vers le ciel, pétrifiée pour l'éternité sur la crête de la montagne. Alors, la prochaine fois que vous roulerez sur la verrue de Chambéry ou que vous admirerez le coucher de soleil depuis la plage du Bourget, levez les yeux vers cette fameuse dent du chat. Vous ne la regarderez plus jamais de la même manière.
1: Une courte pause et on revient tout de suite sur M2S Radio. 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

0: M2S Radio, il est 7h, soyez les bienvenus, c'est Greg avec vous jusqu'à midi, la matinale lounge qui se poursuit en ce samedi matin. Bienvenue tout le monde.
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0: Et on se refait un nouveau point sur l'actu avec Bastien Chabert, bonjour.
2: Bonjour Greg, bonjour à tous. On commence avec une information importante en Tarentaise. Un ULM s'est écrasé jeudi après-midi à M-la-Plagne. Le pilote, âgé de 54 ans, a été grièvement blessé. L'accident s'est produit vers 16h15. L'ULM de type pendulaire a terminé sa course dans un champ à proximité d'une voie ferrée. Le pilote était seul à bord et a été évacué vers le centre hospitalier de Grenoble par l'hélicoptère Chouka 73. La circulation des trains a été temporairement interrompue pendant l'intervention des secours. Une enquête a été ouverte par les gendarmes d'Aime-la-Plagne et la brigade de gendarmerie des transports aériens afin de déterminer les circonstances de l'accident. On change complètement d'ambiance et direction Albertville. L'IPAC a fait sa rentrée. 65 étudiants ont rejoint cette année le campus pour démarrer 2 années d'études dans l'enseignement supérieur. Des étudiants venus d'Albertville et des alentours, mais aussi de plus loin, qui ont été accueillis par l'équipe de l'école et son directeur, Jérôme Battandier. Au programme, présentation des différents cursus avec notamment les formations en BTS. Une nouvelle rentrée donc pour le campus albertvillois qui poursuit son développement dans l'enseignement supérieur local. Et on termine avec du sport et du rugby. Ce dimanche, le stade olympique Ugine Albertville reçoit le RC Annemasse en Régional 1. Coup d'envoi à 15h au stade Joe Fessler d'Albertville. Le SOA reste sur une belle victoire pour son premier match dans cette division. Les Albertvillo-Uginois se sont imposés 23-16 face à Annecy le Vieux avec une victoire décrochée dans les toutes dernières minutes. Pour cette deuxième journée, les Albertvillo-Uginois vont donc tenter de confirmer face à Annemasse. L'objectif cette saison est clair, se maintenir en Régional 1 après leur montée. Alors, rendez-vous dimanche à 15h au stade Joe Fessler pour soutenir le SOA.
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2: Grand soleil au programme en Savoie avec un ciel largement dégagé du matin au soir. Il fera particulièrement doux pour la saison avec 13 degrés au minimum le matin, puis entre 26 et 28 degrés à Albertville et Ugine. Petit point tout de même sur la qualité de l'air, elle sera dégradée, notamment à cause de l'ozone, selon Atmo Auvergne-Rhône-Alpes. Bref, encore une très belle journée ensoleillée pour profiter de ce week-end. Bonne journée à l'écoute de M2S Radio et de la matinale lounge.
0: Merci Bastien, prochain point sur l'actu tout à l'heure à 8h.

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1: La matinale Lounge sur M2S Radio, soyez les bienvenus, je suis ravi de passer ce samedi matin en votre compagnie, c'est Greg avec vous jusqu'à midi. À 7h10, votre horoscope comme d'habitude, à 7h30 nous aurons l'agenda et à 7h45, l'actu ciné avec les amis du cinéma, ça vous sera présenté par Damien et Caroline. Et nous entre-temps, qu'est-ce qu'on fait? Eh bien on écoute le meilleur du son Lounge sur M2S Radio, bienvenue tout le monde.
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1: Et en ce samedi 26 septembre, bonne fête aux Damien et aux Côme, les Béliers. Une fois n'est pas coutume, vous ne vivrez que pour l'instant présent et serez tout à vos amours. Les Taureaux, côté travail, vous ressentirez un besoin reconnaissant de vos pairs. Gémeaux, l'attitude pleine de tendresse de votre partenaire vous comble. Les Cancers, votre manque de spontanéité dans les échanges ne favorise pas le flirt. Les Lions, des dépenses inattendues pourraient déstabiliser votre budget. Vierge, votre pouvoir de séduction sera très efficace. Les Balances, vous êtes sur un nuage. Les Scorpions, votre conjoint devrait être au petit soin pour vous. Les Sagittaires, laissez-vous porter et guider, vous ne le regretterez pas. Capricorne, vous analysez tout ce qui se passe autour de vous. Les Verseaux, l'ambiance favorisera un rapprochement très sensuel avec votre chair et tendre. Enfin, les Poissons célibataires, les astres seront bien disposés à votre égard. Bonne journée et à demain.
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0: Aujourd'hui, nous recherchons des bénévoles à Albertville. Le Dôme Théâtre recherche de nouveaux bénévoles pour participer à la vie du théâtre et de l'association. Vous pouvez donner un coup de main les soirs de spectacle pour accueillir le public et tenir le bar, mais aussi participer à la diffusion de la communication, aux mises sous pli ou à différentes petites missions au fil de la saison. L'engagement est libre, personnel et peut-être ponctuel ou régulier, selon vos disponibilités. Et surtout, c'est l'occasion de faire partie d'une équipe et de soutenir la vie culturelle locale. Alors si vous aimez le théâtre, la danse, la culture ou que vous avez simplement envie de vous investir dans une belle aventure locale, rejoignez l'équipe bénévole du Dôme Théâtre. Contactez-les au 06 79 31 10 37. Je répète, 06 79 31 10 37 ou par mail à mediation@dometheatre.com. Aujourd'hui, on vous parle également d'une association qui agit localement et qui a besoin de vous. Agir ABCD est une association nationale présente dans de nombreuses villes. Elle intervient notamment à Ugine depuis 2012 pour proposer des cours de français aux personnes étrangères qui en ont besoin. Face à une demande qui ne cesse d'augmenter, l'association recherche aujourd'hui de nouveaux bénévoles de tous horizons professionnels pour venir renforcer son équipe et accompagner les personnes dans leur apprentissage du français. Pas besoin d'être enseignant. Si vous avez un peu de temps, l'envie de transmettre et de partager, vous pouvez peut-être apporter votre aide. Alors, si vous avez envie de vous rendre utile localement et de participer à une belle action solidaire, Agir ABCD a besoin de vous. L'UOA recherche des coachs. Cette semaine, une association sportive d'Albertville a besoin de vous. Pour la saison 2026-2027, l'Union Olympique Albertville recherche des coachs motivés et passionnés pour encadrer ses équipes de football U6-U7, U8-U9 et Senior 2. L'objectif, transmettre votre passion, faire progresser les joueurs, partager les valeurs du club et surtout vivre une belle aventure humaine autour du ballon rond. Alors si vous avez envie de rejoindre une équipe ou de vous investir dans un projet et de partager votre passion, l'UOA n'attend plus que vous. Pour proposer votre aide, rs.uoafootball73@gmail.com. Et si votre association locale recherche des bénévoles, qu'elles soient sportives, culturelles, entrepreneuriales, caritatives, humanitaires ou de loisirs, n'hésitez pas à nous envoyer vos annonces à annonces@m2sradio.com. Nous les relayerons avec plaisir à l'antenne pour leur donner un petit coup de pouce. Bonne journée à l'écoute de M2S Radio. Arvi les amis.
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2: M2S Radio, la matinale Lange. J'ai complètement oublié, mais quelle honte, les offres de bénévolat que vous venez d'écouter avec Axel. Si vous êtes une association que vous recherchez des bénévoles, n'hésitez pas, contactez-nous, rédaction@m2sradio, et on se fera un plaisir de relayer les informations sur vos besoins en bénévoles pour votre association ou tout simplement pour vos événements. Les événements, ça arrive, ça c'est dans 10 minutes, l'agenda des événements sur M2S Radio. Pareil, je vous rappelle que si vous avez un événement que vous souhaitez passer par M2S, rien de plus simple, rédaction@m2sradio.fr. Et nous, on poursuit en musique tranquillement, la matinale Lange. Soyez toutes et tous la bienvenue, c'est Greg Aigou, jusqu'à midi.
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1: Crévaux & Co, l'association des commerçants de Crévolan et Coénoz, organise le samedi 3 octobre la 6e grande fête d'automne. Une journée festive avec au programme dès 16h, place de la mairie, kermesse et buvette. À 17h, concert en extérieur. À 19h, à la salle polyvalente, repas, ch'ti et spectacle cabaret magie à 30€ avec quirofère, pâté en croûte, carbonade flamande, maroilles revisitées et tiramisu. Possibilité de repas à emporter seul à 20€. Grande tombola avec de superbes lots à gagner. Infos et réservations au 07 64 48 70 11. 07 64 48 70 11.
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3: Vous écoutez M2S Radio et c'est l'heure de votre chronique cinéma, l'actu ciné en partenariat avec l'association Les Amis du Cinéma. Et pour m'accompagner comme toutes les semaines sur M2S Radio, je suis avec Caroline, chargée de communication de l'association Les Amis du Cinéma. Bonjour Caroline.
4: Bonjour.
3: Alors, on commence donc cette chronique cinéma avec le coup de cœur des Amis du Cinéma.
4: Notre coup de cœur cette semaine, c'est Garance qui arrive en sortie nationale. Donc, c'est un film avec Adèle Exarchopoulos et Sarah Giraudot qui a été présenté au Festival de Cannes. On plonge dans le quotidien de Garance, une jeune actrice alcoolique, et de son parcours aux multiples péripéties entre amour et destruction au cœur d'une révolution intime, amicale et sexuelle. Alors, on aborde le sujet de l'addiction qui n'est pas un sujet neuf au cinéma, mais qui est traité ici avec une qualité d'écriture qui dévoile tout le panel des émotions avec une intensité assez incroyable.
3: Et vous pouvez retrouver le film Garance, donc c'est du côté du Dôme Cinéma. On a également deux sorties nationales cette semaine.
4: Et oui, la première, c'est Justin le Juste avec Alexandra Lamy et Alban Ivanov. L'histoire se passe en 1915, quand Justin, un simple paysan français, est arraché de ses terres pour combattre un ennemi qu'il ne connaît pas. En chemin, il rencontre Basile, qui est un tirailleur sénégalais, auprès de qui il découvre l'absurdité de la guerre. Et progressivement, Justin se révolte contre le commandement et devient un héros un peu malgré lui. Là, on est entre une œuvre historique et une comédie, dans un conte qui nous narre un combat universel et somme toute un peu naïf contre l'absurdité de la guerre entre les hommes.
3: Et une comédie que vous pouvez retrouver au Dôme Cinéma et au Chanteclair d'Ugine. Et on a une deuxième sortie national.
4: Tout à fait, qui est Heart of the Beast avec Brad Pitt. Donc là, c'est James Belmont, un ancien des forces spéciales, et son chien Odin, qui sont perdus au cœur de l'Alaska suite à un crash d'avion. Ils sont livrés à eux-mêmes dans une nature aussi magnifique qu'impitoyable et ils vont puiser dans leurs dernières forces pour survivre ensemble. Donc on est ravis de retrouver Brad Pitt en tête d'affiche dans ce film, en plus qui est un très beau thriller de survie. Il y a de l'action, il y a du suspense, il y a des émotions, donc vraiment de quoi marquer les esprits.
3: Et un film donc qui est diffusé au Gambetta, donc à Albertville, au cinéma Gambetta et au cinéma Chanteclair à Ugine. Et on poursuit le triptyque, c'est la dernière semaine.
4: Tout à fait, c'est la dernière semaine de notre triptyque Sillon, donc notre événement consacré au vivant, à la terre et à l'écologie. Donc cette fois-ci, nous vous proposons de découvrir Le vivant qui se défend de Vincent Verza. Vincent Verza qui filme depuis plus de 10 ans les mobilisations écologiques. Il part d'un récit personnel et retrace son cheminement entre militantisme et naturalisme, sa recherche d'un équilibre entre combat et contemplation et trace un chemin pour affronter un peu ce qui vient. Cette séance sera présentée en partenariat avec deux associations locales, donc Je m'implique pour mon territoire et l'UNIF Pop, qui seront représentées pour faire le lien entre les thématiques abordées dans le film et les problématiques locales. Et nous aurons également un stand de Acro-Livres dans le hall avec une sélection de livres sur ces mêmes thématiques.
3: Rendez-vous donc le 26 septembre à partir de 20h30 et c'est du côté du cinéma
4: Le Dôme.
3: Le Dôme, merci. On a donc deux séances Play It Again également.

0: rentre au Chanteclerc.
1: Et une semaine riche en événements pour les amis du cinéma, puisqu'il y a également un ciné-rencontre.
0: Tout à fait, c'est un ciné-rencontre, c'est même un ciné-rencontre en avant-première autour du film « Ma toute petite école », qui sera présenté en présence du réalisateur Pascal Plisson. C'est un documentaire qui va assez peu nous dépayser puisqu'il est tourné en Savoie, très exactement à la Guraz en Tarentaise, où se trouve la plus petite école de France avec 8 élèves de la maternelle au CM2, une enseignante unique et une question qui revient chaque année, faute d'un nombre suffisant d'élèves, l'école fermera-t-elle ? Donc, dans ce documentaire, on suit la vie scolaire des enfants au fil des saisons, dans ce quotidien un peu inhabituel qui est sans cesse remis en question.
1: Et rendez-vous donc le lundi 28 septembre à partir de 20h pour ce ciné-rencontre. Et on a des dernières séances.
0: Et j'ai deux films qui arrivent en dernière séance au cinéma Gambetta. Donc, c'est votre dernière chance pour aller découvrir Mutiny et Insidious, l'invasion du lointain.
1: Voilà, je crois qu'on a été, complet. Vous savez tout sur la ciné pour cette semaine. On se retrouve donc la semaine prochaine. Si vous voulez en savoir plus sur les séances, sur les films à l'affiche et même réserver votre séance en ligne, c'est du côté du www.ami-du-cinéma.com qu'il faut vous rendre. C'est donc le site internet de l'association Les Amis du Cinéma. Merci Caroline et à la semaine prochaine.
0: Merci beaucoup.
2: 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Une courte pause et on revient tout de suite sur M2S Radio. 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

0: Il est 8h sur M2S Radio, soyez les bienvenus. C'est Greg avec vous pour la matinale Lounge jusqu'à midi.
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0: Et on se refait un point sur l'actu avec Bastien Chabert, bonjour.
2: Bonjour Greg, bonjour à tous. On commence avec une information importante en Tarentaise. Un ULM s'est écrasé jeudi après-midi à M-la-Plagne. Le pilote, âgé de 54 ans, a été grièvement blessé. L'accident s'est produit vers 16h15. L'ULM de type pendulaire a terminé sa course dans un champ à proximité d'une voie ferrée. Le pilote était seul à bord et a été évacué vers le centre hospitalier de Grenoble par l'hélicoptère Chouka 73. La circulation des trains a été temporairement interrompue pendant l'intervention des secours. Une enquête a été ouverte par les gendarmes d'Aime-la-Plagne et la brigade de gendarmerie des transports aériens afin de déterminer les circonstances de l'accident. On change complètement d'ambiance et direction Albertville. L'IPAC a fait sa rentrée. 65 étudiants ont rejoint cette année le campus pour démarrer 2 années d'études dans l'enseignement supérieur. Des étudiants venus d'Albertville et des alentours, mais aussi de plus loin, qui ont été accueillis par l'équipe de l'école et son directeur, Jérôme Battendier. Au programme, présentation des différents cursus avec notamment les formations en BTS. Une nouvelle rentrée donc pour le campus albertvillois qui poursuit son développement dans l'enseignement supérieur local. Et on termine avec du sport et du rugby. Ce dimanche, le stade olympique Ugine Albertville reçoit le RC Annemasse en Régional 1. Coup d'envoi à 15h au stade Joe Fessler d'Albertville. Le SOA reste sur une belle victoire pour son premier match dans cette division. Les Albertvillo-Uginois se sont imposés 23-16 face à Annecy-le-Vieux avec une victoire décrochée dans les toutes dernières minutes. Pour cette deuxième journée, les Albertvillo-Uginois vont donc tenter de confirmer face à Annemasse. L'objectif cette saison est clair, se maintenir en Régional 1 après leur montée. Alors rendez-vous dimanche à 15h au stade Joe Fessler pour soutenir le SOA.
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2: Grand soleil au programme en Savoie avec un ciel largement dégagé du matin au soir. Il fera particulièrement doux pour la saison avec 13 degrés au minimum le matin, puis entre 26 et 28 degrés à Albertville et Ugine. Petit point tout de même sur la qualité de l'air, elle sera dégradée, notamment à cause de l'ozone, selon Atmo Auvergne-Rhône-Alpes. Bref, encore une très belle journée ensoleillée pour profiter de ce week-end. Bonne journée à l'écoute de M2S Radio et de la matinale Lounge.
0: Merci Bastien, prochain point tout à l'heure avec l'actu en Savoie à 9h.

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1: M2S Radio, le son de ta Savoie. J'espère que vous allez bien, que vous passez un très bon début de matinée en notre compagnie. Greg avec vous jusqu'à midi, la matinale Lounge. Dans un peu moins de 10 minutes, votre horoscope, ça c'est à 8h10. Et ensuite à 8h15, votre rendez-vous avec Valentin, les balades M2S, qui vous emmène aujourd'hui au niveau de la cascade de Diomaze. Valentin et les balades M2S, c'est tout à l'heure à 8h15. Et nous, on continue notre matinale Feel Good Music, Chill and Lounge Music, la matinale M2S, avec Greg avec vous jusqu'à midi.
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0: Et en ce samedi 26 septembre, bonne fête aux Damien et aux Côme, les Béliers. Une fois n'est pas coutume, vous ne vivrez que pour l'instant présent et serez tout à vos amours. Les Taureaux, côté travail, vous ressentirez un besoin reconnaissant de vos pairs. Gémeaux, l'attitude pleine de tendresse de votre partenaire vous comble. Les Cancers, votre manque de spontanéité dans les échanges ne favorise pas le flirt. Les Lions, des dépenses inattendues pourraient déstabiliser votre budget. Vierge, votre pouvoir de séduction sera très efficace. Les Balances, vous êtes sur un nuage. Les Scorpions, votre conjoint devrait être au petit soin pour vous. Les Sagittaires, laissez-vous porter et guider, vous ne le regretterez pas. Capricorne, vous analysez tout ce qui se passe autour de vous. Les Verseaux, l'ambiance favorisera un rapprochement très sensuel avec votre chair et tendre. Enfin, les Poissons célibataires, les astres seront bien disposés à votre égard. Bonne journée et à demain.
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1: 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Bonjour à toutes et à tous. Aujourd'hui, direction la Haute-Savoie et plus précisément Bellevaux pour découvrir un petit coin de nature absolument magnifique, la cascade de Diomaz. Pour commencer cette balade, rendez-vous au lac de Vallon sur le secteur de la Chèvrerie. Vous pouvez vous garer sur l'un des parkings situés autour du lac. Le sentier vous emmène d'abord en direction de la chapelle Saint-Bruno avant de s'enfoncer dans la forêt. Et après environ une trentaine de minutes de marche depuis la chapelle, vous arrivez progressivement au pied de la cascade. Et là, le spectacle est vraiment superbe. La Diomaz n'est pas qu'une simple chute d'eau, elle est composée de plusieurs cascades qui se succèdent dans la roche. Au fil du temps, l'eau a creusé de véritables marmites naturelles, donnant au site une ambiance particulièrement sauvage et rafraîchissante. Mais le lieu cache également une petite histoire. Au pied de la cascade, vous pourrez rechercher une croix gravée directement dans la pierre. La croix des Chartreux, elle servait autrefois à marquer la limite du territoire des Chartreux. Pour la randonnée, plusieurs itinéraires sont possibles. La boucle autour du lac avec la cascade représente environ 5 km et 2 heures de marche avec un dénivelé positif d'environ 200 mètres. Certains passages pour accéder à la cascade sont assez raides et peuvent devenir glissants lorsque le terrain est humide. Alors si vous êtes dans le secteur de Bellevaux et que vous recherchez une balade mêlant forêt, patrimoine, eau et montagne, pensez à la cascade de Diomaz. Et profitez-en pour faire le tour du lac de Vallon, vous pourrez notamment admirer le roc d'enfer qui domine le paysage. C'était les balades M2S sur M2S Radio, le son de ta Savoie. À très bientôt pour une nouvelle escapade à la découverte des trésors de notre belle région.
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1: La matinale lounge sur M2S Radio qui se poursuit. J'espère que vous allez bien. Greg avec vous jusqu'à midi. Dans 10 petites minutes, votre agenda des événements. Et si vous souhaitez diffuser votre événement sur M2S Radio, rien de plus simple, rédaction@m2sradio.fr et nous, on se fera un plaisir de relayer l'information. Voilà, l'agenda, ça arrive et nous, on continue notre petit bonhomme de chemin sur M2S, c'est la matinale lounge. Bienvenue.
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1: Crévo & Co, l'association des commerçants de Crévolan et Coénoz, organise le samedi 3 octobre la 6e grande fête d'automne. Une journée festive avec au programme, dès 16h, place de la mairie, kermesse et buvette. À 17h, concert en extérieur. À 19h, à la salle polyvalente, repas, ch'ti et spectacle cabaret magie à 30€ avec Kirofer, pâté en croûte, carbonade flamande, maroilles revisitées et tiramisu. Possibilité de repas à emporter seul à 20€. Grande tombola avec de superbes lots à gagner. Infos et réservations au 07 64 48 70 11. 07 64 48 70 11.
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1: Et la Matinale Lounge qui se poursuit sur M2S Radio. Soyez les bienvenus, c'est Greg avec vous jusqu'à midi dans 5 petites minutes, 8h45. Votre nouveau rendez-vous, histoire et légende savoyarde. J'aime bien le dire comme ça. Ça vous est présenté par Patrick et il va vous parler de la dent du chat. Voilà, si vous ne savez pas, si vous ne connaissez pas l'histoire de la dent du chat, rendez-vous à 8h45 d'ici 5 petites minutes avec Patrick. Et nous, on continue notre matinale lounge sur M2S Radio avec le meilleur du son lounge. Bienvenue.
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Bienvenue dans les histoires et légendes savoyardes. Installez-vous confortablement. Fermez les yeux. Aujourd'hui, nous quittons le tumulte du 21e siècle pour remonter le temps. Direction le Moyen Âge, sur les rives brumeuses du lac du Bourget. Oh, vous connaissez tous cette silhouette rocheuse, si particulière, qui domine l'horizon chambérien, la dent du chat. Mais savez-vous quel terrible secret se cache derrière ce nom? Laissez-moi vous raconter l'histoire du jour où la Savoie a tremblé devant un monstre. Tout commence avec un pêcheur du lac du Bourget. Cet homme est désespéré. Depuis des semaines, ses filets remontent désespérément vides. Sa famille crie famine et un matin, à bout de force, il lève les yeux vers le ciel et fait un vœu. Une promesse solennelle. Seigneur, si vous me donnez du poisson aujourd'hui, je jure de relâcher ma toute première prise en offrande à votre gloire. Il jette son filet et quelques minutes plus tard, miracle, le filet est si lourd que la barque manque de chavirer. Le pêcheur jubile, mais en ouvrant ses filets, il découvre que la toute première prise est un poisson magnifique, énorme, aux écailles d'argent. L'avidité s'empare alors de son cœur. Rompant sa promesse, il murmure « Celui-ci est trop beau pour être jeté, je le garde pour le marché. » Le Seigneur se contentera des suivants. Il rejette son filet une deuxième fois, mais rien. Une troisième fois, et là, il remonte un minuscule chaton, un petit chaton tout noir, trempé, qui le regarde avec des yeux d'un rouge de braise. Pensant se racheter, le pêcheur décide de ramener l'animal chez lui, pour ses enfants. Erreur fatale! Ce chaton n'est pas un animal ordinaire. C'est une malédiction envoyée pour punir le mensonge du pêcheur. En quelques mois, le chaton grandit à une vitesse anormale. Il devient aussi gros qu'un lynx, puis qu'un lion, puis qu'un monstre de légende. Ses griffes deviennent des poignards, ses dents des épées. Une nuit, la créature s'échappe de la maison. Après avoir dévoré tout le bétail, elle se réfugie sur la montagne qui surplombe le lac, au sommet du col qui mène vers l'avant-pays savoyard. Pendant des années, le chat du Mont du Chat sème la terreur. Tapis dans les rochers, la bête guette les voyageurs, les marchands et les pèlerins qui osent traverser la montagne. D'un coup de patte, elle les précipite dans le vide ou les dévore. La montagne devient interdite. La montagne est maudite. Le salut de la Savoie va venir de deux preux chevaliers, dont le célèbre Arthur, le roi de Bretagne. Armés de courage et d'acier, les guerriers grimpent au sommet pour affronter la bête. Le combat est dantesque. La montagne tremble sous les assauts, mais finalement, d'un coup de lance magistral, le monstre est transpercé. Dans un dernier hurlement de douleur qui résonne dans toute la vallée, de la Maurienne jusqu'à Aix-les-Bains, la bête bascule dans le vide et s'écrase au fond des eaux profondes. La légende

0: vous ne la regarderez plus jamais de la même manière.
1: Une courte pause et on revient tout de suite sur M2S Radio. 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
1: On est parti sur M2S Radio 9h. Bienvenue, c'est Greg avec vous dans la matinale lounge jusqu'à midi.
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1: Et on refait un point sur l'actu de la Savoie avec Bastien Chabert. Bonjour.
2: Bonjour Greg, bonjour à tous. On commence avec une information importante en tarentaise. Un ULM s'est écrasé jeudi après-midi à M-la-Plagne. Le pilote, âgé de 54 ans, a été grièvement blessé. L'accident s'est produit vers 16h15. L'ULM de type pendulaire a terminé sa course dans un champ à proximité d'une voie ferrée. Le pilote était seul à bord et a été évacué vers le centre hospitalier de Grenoble par l'hélicoptère Chouka 73. La circulation des trains a été temporairement interrompue pendant l'intervention des secours. Une enquête a été ouverte par les gendarmes d'Aime-la-Plagne et la brigade de gendarmerie des transports aériens afin de déterminer les circonstances de l'accident. On change complètement d'ambiance et direction Albertville. L'IPAC a fait sa rentrée. 65 étudiants ont rejoint cette année le campus pour démarrer 2 années d'études dans l'enseignement supérieur. Des étudiants venus d'Albertville et des alentours, mais aussi de plus loin, qui ont été accueillis par l'équipe de l'école et son directeur, Jérôme Battendier. Au programme, présentation des différents cursus avec notamment les formations en BTS. Une nouvelle rentrée donc pour le campus albertvillois qui poursuit son développement dans l'enseignement supérieur local. Et on termine avec du sport et du rugby. Ce dimanche, le stade olympique Ugine Albertville reçoit le RC Annemasse en Régional 1. Coup d'envoi à 15h au stade Joe Fessler d'Albertville. Le SOA reste sur une belle victoire pour son premier match dans cette division. Les Albertvillo-Uginois se sont imposés 23-16 face à Annecy-le-Vieux avec une victoire décrochée dans les toutes dernières minutes. Pour cette deuxième journée, les Albertvillo-Uginois vont donc tenter de confirmer face à Annemasse. L'objectif cette saison est clair, se maintenir en Régional 1 après leur montée. Alors, rendez-vous dimanche à 15h au stade Joe Fessler pour soutenir le SOA.
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2: Grand soleil au programme en Savoie avec un ciel largement dégagé du matin au soir. Il fera particulièrement doux pour la saison avec 13 degrés au minimum le matin, puis entre 26 et 28 degrés à Albertville et Ugine. Petit point tout de même sur la qualité de l'air, elle sera dégradée, notamment à cause de l'ozone, selon Atmo Auvergne-Rhône-Alpes. Bref, encore une très belle journée ensoleillée pour profiter de ce week-end. Bonne journée à l'écoute de M2S Radio et de la matinale lounge.
1: Merci Bastien, on se retrouve tout à l'heure à 10h pour un nouveau point sur l'actu en Savoie.

0: M2S Radio, le son de ta Savoie, bienvenue tout le monde, c'est Greg avec vous jusqu'à midi, la matinale lounge qui se poursuit, j'espère que vous allez bien, que vous passez un bon moment en notre compagnie, M2S Radio 88.4 en FM, sur l'appli également ça fonctionne, dispo sur App Store et Android, je vous invite fortement à aller la télécharger dès maintenant. À 9h10, votre horoscope. 9h15, Alan vous présentera Prévention Internet pour déjouer tous les pièges d'Internet. Il va vous donner toutes les astuces. Ça, c'est tout à l'heure à 9h15. Et tout à l'heure, à 9h45, on aura Anaïs avec sa rubrique « J'ai testé pour vous ». Voilà, restez à l'écoute et nous, on poursuit tranquillement notre matinale lounge en musique sur M2S Radio. Bienvenue.
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2: Je crois, maintenant j'ai presque 30 ans, que jamais je revivrai des sensations aussi fortes de séduction, d'amour absolu que quand j'étais adolescent. Je sais pas, et maintenant je commence à avoir la nostalgie des yeux un peu. La puissance quoi de ce désir-là, c'est... Je sais pas si je suis nostalgique, mais... Je crois que ça aura plus jamais cette intensité-là, quoi. Bonjour, c'est Pierre Ninet.

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1: Et en ce samedi 26 septembre, bonne fête aux Damiens et aux Côme, les Béliers. Une fois n'est pas coutume, vous ne vivrez que pour l'instant présent et serez tout à vos amours. Les Taureaux, côté travail, vous ressentirez un besoin reconnaissant de vos pairs. Gémeaux, l'attitude pleine de tendresse de votre partenaire vous comble. Les Cancers, votre manque de spontanéité dans les échanges ne favorise pas le flirt. Les Lions, des dépenses inattendues pourraient déstabiliser votre budget. Vierge, votre pouvoir de séduction sera très efficace. Les Balances, vous êtes sur un nuage. Les Scorpions, votre conjoint devrait être petit soin pour vous. Les Sagittaires, laissez-vous porter et guider, vous ne le regretterez pas. Capricorne, vous analysez tout ce qui se passe autour de vous. Les Verseaux, l'ambiance favorisera un rapprochement très sensuel avec votre chair et tendre. Enfin, les Poissons célibataires, les astres seront bien disposés à votre égard. Bonne journée et à demain.
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1: Votre mot de passe est-il vraiment sécurisé? Je vais commencer avec une petite question. Votre mot de passe, est-ce que c'est le prénom de votre enfant? Le nom de votre chien? Votre date de naissance? Votre équipe de foot préférée? Ou peut-être quelque chose d'un peu plus sophistiqué? Le même mot de passe avec une majuscule au début, 1, 2, 3 à la fin et un point d'exclamation? Si vous venez de vous reconnaître, rassurez-vous, vous n'êtes loin d'être le seul. Bonjour à toutes et à tous, c'est Alan et vous écoutez Prévention Internet. Aujourd'hui, on va parler de quelque chose que nous utilisons absolument tous, les mots de passe. Et surtout d'une erreur qui peut transformer le piratage d'un seul site en piratage de toute votre vie numérique. Pendant longtemps, on nous a répété qu'un bon mot de passe devait contenir une majuscule, une minuscule, un chiffre et un caractère spécial. Alors forcément, on s'est adapté. Si notre mot de passe était chocolat, on a fait chocolat 1 point d'exclamation. Et là, on était content. Sauf que les attaquants connaissent évidemment ces habitudes. Aujourd'hui, ce qui compte notamment, c'est la longueur, l'imprévisibilité et surtout le fait de ne pas utiliser le même mot de passe partout. Et c'est ce dernier point qui est particulièrement important. Imaginez que vous utilisez exactement le même mot de passe pour votre boîte mail, un réseau social et un petit site marchand sur lequel vous avez commandé quelque chose il y a 2 ans. Un jour, ce site est victime d'une fuite de données. Votre adresse mail et votre mot de passe se retrouvent compromis. Vous pourriez penser, ce n'est pas grave, je n'utilise quasiment plus ce site. Sauf que pour un cybercriminel, l'histoire peut commencer précisément à ce moment-là. Il récupère cette combinaison, votre adresse mail, votre mot de passe, et il va essayer de la réutiliser sur d'autres services, votre messagerie, vos réseaux sociaux, des plateformes marchandes et potentiellement d'autres comptes. Cette technique a un nom, le credential stuffing. En français, on pourrait simplement parler de réutilisation automatisée d'identifiants volés. Et le principe est redoutablement simple. Si vous utilisez la même clé pour toutes vos portes, il suffit de voler cette clé une seule fois. Et il y a un compte auquel je vous conseille de faire particulièrement attention, votre adresse mail principale. Pourquoi ? Parce que regardez ce qui se passe lorsque vous oubliez le mot de passe d'un service. Vous cliquez sur mot de passe oublié et où arrive généralement le lien permettant de réinitialiser ? Bah, dans votre adresse mail. Votre messagerie est donc souvent une sorte de clé maîtresse de votre identité numérique. Si quelqu'un en prend le contrôle, il peut essayer de réinitialiser les accès à d'autres services associés. Donc, si vous devez commencer quelque part, commencez par sécuriser votre boîte mail. Maintenant, je sais que certains pensent « Alan, c'est bien gentil, mais si je dois avoir un mot de passe différent pour chaque site, je vais devoir en retenir 50 ». Justement, vous n'avez pas à retenir 50 mots de passe. Vous utilisez un gestionnaire de mots de passe. Son rôle est de générer et de conserver, pour vous, les mots de passe longs, uniques et difficiles à deviner. Vous n'avez alors essentiellement qu'à protéger correctement l'accès à ce coffre-fort numérique. Et de plus en plus d'appareils ou de navigateurs proposent déjà ce type de fonctionnalité. Il existe également aujourd'hui les passkeys, ou les clés d'accès qui permettent sur certains services de se connecter sans utiliser le traditionnel mot de passe, par exemple avec la sécurité de votre appareil. Nos habitudes d'authentification évoluent, mais une règle reste valable, un secret compromis sur un service ne devrait jamais permettre d'ouvrir tous les autres. Et attention, une dernière chose, un mot de passe peut être excellent, et quand même être volé. Si vous le saisissez sur un faux site parfaitement imité, par exemple après avoir cliqué sur un lien frauduleux, sa complexité ne vous sauvera pas forcément. C'est pour ça qu'un deuxième mécanisme est devenu extrêmement important, la double authentification. Même si quelqu'un récupère votre mot de passe, il lui manque alors une deuxième validation pour se connecter. Et justement, on consacrera une chronique entièrement à ce sujet. Alors cette semaine, voici votre réflexe prévention internet. Je ne vais pas vous demander de modifier 50 mots de passe ce soir. Commencez par 3 comptes. Votre adresse mail principale, votre compte bancaire et votre compte numérique que vous considérez comme le plus important. Vérifiez une chose, est-ce que le mot de passe est unique? Si la réponse est non, changez-les progressivement. Et surtout, ne faites pas simplement votre prénom 2026 sur un site, votre prénom 2026 point d'exclamation sur le deuxième et votre prénom 2026 deux points d'exclamation sur le troisième. Ça, ce ne sont pas réellement 3 mots de passe différents. En cybersécurité, un bon mot de passe n'est pas celui qui vous oblige à coller un post-it sous votre clavier pour vous en souvenir. C'est un mot de passe long, unique et correctement protégé. C'était Alan, vous écoutiez Prévention Internet et cette semaine, retenez simplement ceci, un compte, un mot de passe unique. Parce qu'une seule fuite de données ne devrait jamais donner les clés de toute votre vie numérique. À la semaine prochaine.
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2: La matinale lounge sur M2S Radio qui se poursuit. J'espère que vous allez bien. Greg avec vous jusqu'à midi. Dans 10 petites minutes, votre agenda des événements. Et si vous souhaitez diffuser votre événement sur M2S Radio, rien de plus simple, rédaction@m2sradio.fr. Et nous, on se fera un plaisir de relayer l'information. Voilà, l'agenda, ça arrive et nous, on continue notre petit bonhomme de chemin sur M2C, c'est la matinale lounge. Bienvenue.

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1: Crévaux & Co, l'association des commerçants de Crévolan et Coénoz, organise le samedi 3 octobre la 6e grande fête d'automne. Une journée festive avec au programme, dès 16h, place de la mairie, kermesse et buvette. À 17h, concert en extérieur. À 19h, à la salle polyvalente, repas, ch'ti et spectacle cabaret magie à 30€ avec quirofère, pâté en croûte, carbonade flamande, maroilles revisitées et tiramisu. Possibilité de repas à emporter seul à 20€. Grande tombola avec de superbes lots à gagner. Infos et réservations au 07 64 48 70 11. 07 64 48 70 11.
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1: M2S Radio, le son de ta Savoie. Bienvenue tout le monde, c'est Greg avec vous jusqu'à midi. Dans 5 petites minutes, 9h45, nouveau rendez-vous dans cette matinale également. J'ai testé pour vous, c'est Anaïs. Anaïs vous teste, elle teste pour vous. Elle ne fait que ça, tester. Et elle vous rend compte après sur M2S Radio, ça arrive à 9h45. Et nous, on continue notre petite balade là, on joue du samedi matin sur M2S Radio. Bienvenue tout le monde.

j'ai testé pour vous faire une nouvelle chronique dans une radio locale. Cette semaine, je n'ai pas testé un sport, un resto ou une activité, non. Cette semaine, j'ai testé quelque chose de bien plus impressionnant. Parler dans un micro pour M2S Radio en sachant que des milliers d'oreilles sont en train de m'écouter. Au début, je me suis dit, ça va, c'est 2 minutes, quoi. 2 minutes, c'est rien. Ce que j'imaginais pas, c'est que ça me prendrait autant de temps d'enregistrer 2 minutes. Parce que faut le dire, hein, derrière votre autoradio, vous êtes tranquille, mais moi, derrière le micro, c'est pas la même chose. Et puis, il y a cette petite voix dans ma tête qui me demande, est-ce que c'était drôle? Est-ce que ça avait du sens? Est-ce que ma mère est en train d'écouter? Et puis finalement, je me suis prise au jeu. On raconte une histoire, on imagine les gens dans leur voiture, au travail, en train de préparer le repas. Et puis on espère juste décrocher un sourire. Alors verdict, faire une chronique dans une radio locale, c'est un peu comme sauter dans une piscine sans savoir si l'eau est froide. Au début, on hésite, on se demande ce qu'on fait là. Et puis une fois qu'on a sauté, on saute et on dit aux autres qu'elle est super bonne. Alors si vous êtes en train de m'écouter aujourd'hui, merci d'avoir testé cette chronique avec moi. Et promis, la semaine prochaine, je vais tester quelque chose d'un peu moins stressant. Enfin, normalement.

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0: Eh bien, il est 10h sur M2S Radio. Bienvenue tout le monde, c'est Greg avec vous pour la matinale lounge.
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0: Et nouveau point sur l'actu en Savoie avec Bastien Chabert, bonjour.
2: Bonjour Greg, bonjour à tous. On commence avec une information importante en Tarentaise. Un ULM s'est écrasé jeudi après-midi à M-la-Plagne. Le pilote, âgé de 54 ans, a été grièvement blessé. L'accident s'est produit vers 16h15. L'ULM de type pendulaire a terminé sa course dans un champ à proximité d'une voie ferrée. Le pilote était seul à bord et a été évacué vers le centre hospitalier de Grenoble par l'hélicoptère Chouka 73. La circulation des trains a été temporairement interrompue pendant l'intervention des secours. Une enquête a été ouverte par les gendarmes d'Aime-la-Plagne et la brigade de gendarmerie des transports aériens afin de déterminer les circonstances de l'accident. On change complètement d'ambiance et direction Albertville. L'IPAC a fait sa rentrée. 65 étudiants ont rejoint cette année le campus pour démarrer 2 années d'études dans l'enseignement supérieur. Des étudiants venus d'Albertville et des alentours, mais aussi de plus loin, qui ont été accueillis par l'équipe de l'école et son directeur, Jérôme Battendier. Au programme, présentation des différents cursus avec notamment les formations en BTS. Une nouvelle rentrée donc pour le campus albertvillois qui poursuit son développement dans l'enseignement supérieur local. Et on termine avec du sport et du rugby. Ce dimanche, le stade olympique Ugine Albertville reçoit le RC Annemasse en Régional 1. Coup d'envoi à 15h au stade Jo Fessler d'Albertville. Le SOA reste sur une belle victoire pour son premier match dans cette division. Les Albertvillo-Uginois se sont imposés 23-16 face à Annecy le Vieux avec une victoire décrochée dans les toutes dernières minutes. Pour cette deuxième journée, les Albertvillo-Uginois vont donc tenter de confirmer face à Annemasse. L'objectif cette saison est clair, se maintenir en Régional 1 après leur montée. Alors, rendez-vous dimanche à 15h au stade Jo Fessler pour soutenir le SOA.
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2: Grand soleil au programme en Savoie avec un ciel largement dégagé du matin au soir. Il fera particulièrement doux pour la saison avec 13 degrés au minimum le matin, puis entre 26 et 28 degrés à Albertville et Ugine. Petit point tout de même sur la qualité de l'air, elle sera dégradée, notamment à cause de l'ozone, selon Atmo Auvergne-Rhône-Alpes. Bref, encore une très belle journée ensoleillée pour profiter de ce week-end. Bonne journée à l'écoute de M2S Radio et de la matinale lounge.
0: Merci Bastien, prochain point sur l'actu tout à l'heure à 11h.

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1: M2S Radio, le son de ta Savoie, soyez les bienvenus, c'est Greg avec vous jusqu'à midi, j'espère que vous allez bien en ce samedi matin, moi ça va très bien, ravi de passer ce samedi en votre compagnie à 10h15 tout à l'heure, les balades M2S avec Valentin, la cascade de Diomaz, voilà, ça c'est une bonne balade et je vous rappelle que si vous avez loupé les autres balades de Valentin, rendez-vous sur l'appli, la rubrique podcast pour retrouver toutes les balades M2S de notre ami Valentin. Voilà, et nous on continue en musique lounge cette matinée. Welcome tout le monde, c'est Greg avec vous jusqu'à midi. 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
1: La matinale lounge sur M2S Radio qui se poursuit. J'espère que vous allez bien. Greg avec vous jusqu'à midi. Dans 10 petites minutes, votre agenda des événements. Et si vous souhaitez diffuser votre événement sur M2S Radio, rien de plus simple, rédaction@m2sradio.fr et nous, on se fera un plaisir de relayer l'information. Voilà, l'agenda, ça arrive et nous, on continue notre petit bonhomme de chemin sur M2S, c'est la matinale lounge. Bienvenue.
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2: Les balades M2S sur M2S Radio, le son de ta Savoie. Bonjour à toutes et à tous. Aujourd'hui, direction la Haute-Savoie et plus précisément Bellevaux pour découvrir un petit coin de nature absolument magnifique, la cascade de Diomaz. Pour commencer cette balade, rendez-vous au lac de Vallon sur le secteur de la Chèvrerie. Vous pouvez vous garer sur l'un des parkings situés autour du lac. Le sentier vous emmène d'abord en direction de la chapelle Saint-Bruno avant de s'enfoncer dans la forêt. Et après environ une trentaine de minutes de marche depuis la chapelle, vous arrivez progressivement au pied de la cascade. Et là, le spectacle est vraiment superbe, la Diomaz n'est pas qu'une simple chute d'eau, elle est composée de plusieurs cascades qui se succèdent dans la roche. Au fil du temps, l'eau a creusé de véritables marmites naturelles, donnant au site une ambiance particulièrement sauvage et rafraîchissante. Mais le lieu cache également une petite histoire, au pied de la cascade, vous pourrez rechercher une croix gravée directement dans la pierre, la croix des Chartreux, elle servait autrefois à marquer la limite du territoire des Chartreux. Pour la randonnée, plusieurs itinéraires sont possibles. La boucle autour du lac avec la cascade représente environ 5 km et 2 heures de marche avec un dénivelé positif d'environ 200 mètres. Certains passages pour accéder à la cascade sont assez raides et peuvent devenir glissants lorsque le terrain est humide. Alors si vous êtes dans le secteur de Bellevaux et que vous recherchez une balade mêlant forêt, patrimoine, eau et montagne, pensez à la cascade de Diomaz. Et profitez-en pour faire le tour du lac de Vallon, vous pourrez notamment admirer le roc d'enfer qui domine le paysage. C'était les balades M2S sur M2S Radio, le son de ta Savoie. À très bientôt pour une nouvelle escapade à la découverte des trésors de notre belle région.
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1: Crévo & Co, l'association des commerçants de Crévolan et Coénoz, organise le samedi 3 octobre la 6e grande fête d'automne. Une journée festive avec au programme, dès 16h, place de la mairie, kermesse et buvette. À 17h, concert en extérieur. À 19h, à la salle polyvalente, repas, ch'ti et spectacle cabaret magie à 30€ avec Kirofer, pâté en croûte, carbonade flamande, maroilles revisitées et tiramisu. Possibilité de repas à emporter seul à 20€. Grande tombola avec de superbes lots à gagner. Infos et réservations au 07 64 48 70 11. 07 64 48 70 11.
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1: Et la matinale Lange qui se poursuit, soyez les bienvenus, c'est Greg avec vous jusqu'à midi. J'espère que vous allez bien, que vous passez un bon moment en notre compagnie. 10h40, l'heure est venue de vous présenter mon coup de cœur du jour. Une reprise, un remix même plus précisément, un remix de Krister. Le groupe c'est Dual Session, remix de Krister. Le titre ça s'appelle Fast Car. Vous avez connu ce titre notamment grâce à Tracy Chapman à l'époque, ou encore plus près de nous, Jonas Blue, qui avait déjà repris ce titre Fast Car. C'est à découvrir dès maintenant sur M2S Radio. Dès maintenant, bonne écoute. Welcome tout le monde, c'est la matinale Lange jusqu'à midi.

j'ai testé pour vous faire une nouvelle chronique dans une radio locale. Cette semaine, je n'ai pas testé un sport, un resto ou une activité, non. Cette semaine, j'ai testé quelque chose de bien plus impressionnant. Parler dans un micro pour M2S Radio en sachant que des milliers d'oreilles sont en train de m'écouter. Au début, je me suis dit, ça va, c'est 2 minutes, quoi. 2 minutes, c'est rien. Ce que j'imaginais pas, c'est que ça me prendrait autant de temps d'enregistrer 2 minutes. Parce que faut le dire, hein, derrière votre autoradio, vous êtes tranquille, mais moi, derrière le micro, c'est pas la même chose. Et puis, il y a cette petite voix dans ma tête qui me demande, est-ce que c'était drôle? Est-ce que ça avait du sens? Est-ce que ma mère est en train d'écouter? Et puis finalement, je me suis prise au jeu. On raconte une histoire, on imagine les gens dans leur voiture, au travail, en train de préparer le repas. Et puis on espère juste décrocher un sourire. Alors verdict, faire une chronique dans une radio locale. C'est un peu comme sauter dans une piscine sans savoir si l'eau est froide. Au début, on hésite, on se demande ce qu'on fait là. Et puis une fois qu'on a sauté, on saute, et on dit aux autres qu'elle est super bonne. Alors si vous êtes en train de m'écouter aujourd'hui, merci d'avoir testé cette chronique avec moi. Et promis, la semaine prochaine, je vais tester quelque chose d'un peu moins stressant. Enfin, normalement.

Une courte pause et on revient tout de suite sur M2S Radio. 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

0: 11h sur M2S Radio, soyez les bienvenus. Greg avec vous, dernière heure de la matinale Lounge. Welcome tout le monde.
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0: Et on se refait un point sur l'actu en Savoie avec Bastien Chabert. Bonjour.
2: Bonjour Greg, bonjour à tous. On commence avec une information importante en Tarentaise. Un ULM s'est écrasé jeudi après-midi à M-la-Plagne. Le pilote, âgé de 54 ans, a été grièvement blessé. L'accident s'est produit vers 16h15. L'ULM de type pendulaire a terminé sa course dans un champ à proximité d'une voie ferrée. Le pilote était seul à bord et a été évacué vers le centre hospitalier de Grenoble par l'hélicoptère Chouka 73. La circulation des trains a été temporairement interrompue pendant l'intervention des secours. Une enquête a été ouverte par les gendarmes d'Aime-la-Plagne et la brigade de gendarmerie des transports aériens afin de déterminer les circonstances de l'accident. On change complètement d'ambiance et direction Albertville. L'IPAC a fait sa rentrée. 65 étudiants ont rejoint cette année le campus pour démarrer 2 années d'études dans l'enseignement supérieur. Des étudiants venus d'Albertville et des alentours, mais aussi de plus loin, qui ont été accueillis par l'équipe de l'école et son directeur, Jérôme Battendier. Au programme, présentation des différents cursus avec notamment les formations en BTS. Une nouvelle rentrée donc pour le campus albertvillois qui poursuit son développement dans l'enseignement supérieur local. Et on termine avec du sport et du rugby. Ce dimanche, le stade olympique Ugine Albertville reçoit le RC Annemasse en Régional 1. Coup d'envoi à 15h au stade Joe Fessler d'Albertville. Le SOA reste sur une belle victoire pour son premier match dans cette division. Les Albertvillo-Uginois se sont imposés 23-16 face à Annecy le Vieux avec une victoire décrochée dans les toutes dernières minutes. Pour cette deuxième journée, les Albertvillo-Uginois vont donc tenter de confirmer face à Annemasse. L'objectif cette saison est clair, se maintenir en Régional 1 après leur montée. Alors rendez-vous dimanche à 15h au stade Joe Fessler pour soutenir le SOA.
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2: Grand soleil au programme en Savoie avec un ciel largement dégagé du matin au soir. Il fera particulièrement doux pour la saison avec 13 degrés au minimum le matin, puis entre 26 et 28 degrés à Albertville et Ugine. Petit point tout de même sur la qualité de l'air, elle sera dégradée, notamment à cause de l'ozone, selon Atmo Auvergne-Rhône-Alpes. Bref, encore une très belle journée ensoleillée pour profiter de ce week-end. Bonne journée à l'écoute de M2S Radio et de la matinale Lounge.
0: Merci Bastien, prochain point sur l'actu à midi.

0: 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Soyez les bienvenus, c'est Greg avec vous jusqu'à midi. J'espère que vous allez bien, que vous avez passé un bon samedi. Enfin, que vous allez aussi passer un bon samedi. Il va faire beau, donc faut en profiter. À 11h15, prévention internet avec notre ami Alan qui va vous donner toutes les astuces pour déjouer les pièges d'internet qui sont nombreuses ces derniers temps quand même. On va pas se le cacher. Les arnaques, tout ce qui peut arriver sur internet, ça c'est à 11h15. Avec Alan et nous on continue notre matinal lounge sur M2S. Bienvenue.
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1: Votre mot de passe est-il vraiment sécurisé? Je vais commencer avec une petite question. Votre mot de passe, est-ce que c'est le prénom de votre enfant? Le nom de votre chien? Votre date de naissance? Votre équipe de foot préférée? Ou peut-être quelque chose d'un peu plus sophistiqué? Le même mot de passe avec une majuscule au début, 1, 2, 3 à la fin et un point d'exclamation? Si vous venez de vous reconnaître, rassurez-vous, vous n'êtes loin d'être le seul. Bonjour à toutes et à tous, c'est Alan et vous écoutez Prévention Internet. Aujourd'hui, on va parler de quelque chose que nous utilisons absolument tous, les mots de passe. Et surtout d'une erreur qui peut transformer le piratage d'un seul site en piratage de toute votre vie numérique. Pendant longtemps, on nous a répété qu'un bon mot de passe devait contenir une majuscule, une minuscule, un chiffre et un caractère spécial. Alors forcément, on s'est adapté. Si notre mot de passe était chocolat, on a fait chocolat 1 point d'exclamation. Et là, on était content. Sauf que les attaquants connaissent évidemment ces habitudes. Aujourd'hui, ce qui compte notamment, c'est la longueur, l'imprévisibilité et surtout le fait de ne pas utiliser le même mot de passe partout. Et c'est ce dernier point qui est particulièrement important. Imaginez que vous utilisez exactement le même mot de passe pour votre boîte mail, un réseau social et un petit site marchand sur lequel vous avez commandé quelque chose il y a 2 ans. Un jour, ce site est victime d'une fuite de données. Votre adresse mail et votre mot de passe se retrouvent compromis. Vous pourriez penser, ce n'est pas grave, je n'utilise quasiment plus ce site. Sauf que pour un cybercriminel, l'histoire peut commencer précisément à ce moment-là. Il récupère cette combinaison, votre adresse mail, votre mot de passe, et il va essayer de la réutiliser sur d'autres services, votre messagerie, vos réseaux sociaux, des plateformes marchandes et potentiellement d'autres comptes. Cette technique a un nom, le credential stuffing. En français, on pourrait simplement parler de réutilisation automatisée d'identifiants volés. Et le principe est redoutablement simple. Si vous utilisez la même clé pour toutes vos portes, il suffit de voler cette clé une seule fois. Et il y a un compte auquel je vous conseille de faire particulièrement attention, votre adresse mail principale. Pourquoi ? Parce que regardez ce qui se passe lorsque vous oubliez le mot de passe d'un service. Vous cliquez sur mot de passe oublié et où arrive généralement le lien permettant de réinitialiser ? Bah, dans votre adresse mail. Votre messagerie est donc souvent une sorte de clé maîtresse de votre identité numérique. Si quelqu'un en prend le contrôle, il peut essayer de réinitialiser les accès à d'autres services associés. Donc, si vous devez commencer quelque part, commencez par sécuriser votre boîte mail. Maintenant, je sais que certains pensent « Alan, c'est bien gentil, mais si je dois avoir un mot de passe différent pour chaque site, je vais devoir en retenir 50 ». Justement, vous n'avez pas à retenir 50 mots de passe. Vous utilisez un gestionnaire de mots de passe. Son rôle est de générer et de conserver, pour vous, les mots de passe longs, uniques et difficiles à deviner. Vous n'avez alors essentiellement qu'à protéger correctement l'accès à ce coffre-fort numérique. Et de plus en plus d'appareils ou de navigateurs proposent déjà ce type de fonctionnalité. Il existe également aujourd'hui les passkeys, ou les clés d'accès qui permettent, sur certains services, de se connecter sans utiliser le traditionnel mot de passe, par exemple avec la sécurité de votre appareil. Nos habitudes d'authentification évoluent, mais une règle reste valable, un secret compromis sur un service ne devrait jamais permettre d'ouvrir tous les autres. Et attention, une dernière chose, un mot de passe peut être excellent, et quand même être volé. Si vous le saisissez sur un faux site parfaitement imité, par exemple après avoir cliqué sur un lien frauduleux, sa complexité ne vous sauvera pas forcément. C'est pour ça qu'un deuxième mécanisme est devenu extrêmement important, la double authentification. Même si quelqu'un récupère votre mot de passe, il lui manque alors une deuxième validation pour se connecter. Et justement, on consacrera une chronique entièrement à ce sujet. Alors cette semaine, voici votre réflexe prévention internet. Je ne vais pas vous demander de modifier 50 mots de passe ce soir. Commencez par 3 comptes. Votre adresse mail principale, votre compte bancaire et votre compte numérique que vous considérez comme le plus important. Vérifiez une chose, est-ce que le mot de passe est unique? Si la réponse est non, changez-les progressivement. Et surtout, ne faites pas simplement votre prénom 2026 sur un site, votre prénom 2026 point d'exclamation sur le deuxième et votre prénom 2026 deux points d'exclamation sur le troisième. Ça, ce ne sont pas réellement 3 mots de passe différents. En cybersécurité, un bon mot de passe n'est pas celui qui vous oblige à coller un post-it sous votre clavier pour vous en souvenir. C'est un mot de passe long, unique et correctement protégé. C'était Alan, vous écoutiez Prévention Internet et cette semaine, retenez simplement ceci, un compte, un mot de passe unique. Parce qu'une seule fuite de données ne devrait jamais donner les clés de toute votre vie numérique. À la semaine prochaine.
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1: La matinale lounge, M2S Radio, soyez bienvenus, Greg, avec vous jusqu'à midi. Juste avant de se quitter, petit point, actu ciné, avec les amis du cinéma et Caroline, avec Damien, bien évidemment, en duo. L'actu ciné, toute l'actu ciné sur M2S Radio, l'actu ciné des avec les amis du cinéma, je vais y arriver, c'est à 11h45, donc d'ici 5 petites minutes. À tout casser sur M2S Radio. Passez un très bon samedi. On se retrouve demain dès 6h. Belle journée à l'écoute d'M2S

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3: Vous écoutez M2S Radio et c'est l'heure de votre chronique cinéma, l'actu ciné en partenariat avec l'association Les Amis du Cinéma. Et pour m'accompagner comme toutes les semaines sur M2S Radio, je suis avec Caroline, chargée de communication de l'association Les Amis du Cinéma. Bonjour Caroline.
4: Bonjour.
3: Alors, on commence donc cette chronique cinéma avec le coup de cœur des Amis du Cinéma.
4: Notre coup de cœur cette semaine, c'est Garance qui arrive en sortie nationale. Donc, c'est un film avec Adèle Exarchopoulos et Sarah Giraudeau qui a été présenté au Festival de Cannes. On plonge dans le quotidien de Garance, une jeune actrice alcoolique, et de son parcours aux multiples péripéties entre amour et destruction au cœur d'une révolution intime, amicale et sexuelle. Alors on aborde le sujet de l'addiction qui n'est pas un sujet neuf au cinéma, mais qui est traité ici avec une qualité d'écriture qui dévoile tout le panel des émotions avec une intensité assez incroyable.
3: Et vous pouvez retrouver le film Garance, donc c'est du côté du Dôme Cinéma. On a également deux sorties nationales cette semaine.
4: Et oui, la première, c'est Justin le Juste avec Alexandra Lamy et Alban Ivanov. L'histoire se passe en 1915, quand Justin, un simple paysan français, est arraché de ses terres pour combattre un ennemi qu'il ne connaît pas. En chemin, il rencontre Basile, qui est un tirailleur sénégalais, auprès de qui il découvre l'absurdité de la guerre. Et progressivement, Justin se révolte contre le commandement et devient un héros un peu malgré lui. Là, on est entre une œuvre historique et une comédie, dans un conte qui nous narre un combat universel et somme toute un peu naïf contre l'absurdité de la guerre entre les hommes.
3: Et une comédie que vous pouvez retrouver au Dôme Cinéma et au Chanteclair d'Ugine. Et on a une deuxième sortie national.
4: Tout à fait, qui est Heart of the Beast avec Brad Pitt. Donc là, c'est James Belmont, un ancien des forces spéciales, et son chien Odin, qui sont perdus au cœur de l'Alaska suite à un crash d'avion. Ils sont livrés à eux-mêmes dans une nature aussi magnifique qu'impitoyable et ils vont puiser dans leurs dernières forces pour survivre ensemble. Donc on est ravis de retrouver Brad Pitt en tête d'affiche dans ce film, en plus qui est un très beau thriller de survie. Il y a de l'action, il y a du suspense, il y a des émotions, donc vraiment de quoi marquer les esprits.
3: Et un film donc qui est diffusé au Gambetta, donc à Albertville, au cinéma Gambetta et au cinéma Chanteclair à Ugine. Et on poursuit le triptyque, c'est la dernière semaine.
4: Tout à fait, c'est la dernière semaine de notre triptyque Sillon, donc notre événement consacré au vivant, à la terre et à l'écologie. Donc cette fois-ci, nous vous proposons de découvrir Le vivant qui se défend de Vincent Verza. Vincent Verza qui filme depuis plus de 10 ans les mobilisations écologiques. Il part d'un récit personnel et retrace son cheminement entre militantisme et naturalisme, sa recherche d'un équilibre entre combat et contemplation et trace un chemin pour affronter un peu ce qui vient. Cette séance sera présentée en partenariat avec deux associations locales, donc Je m'implique pour mon territoire et l'Unif Pop, qui seront représentées pour faire le lien entre les thématiques abordées dans le film et les problématiques locales. Et nous aurons également un stand de Acro Livres dans le hall avec une sélection de livres sur ces mêmes thématiques.
3: Rendez-vous donc le 26 septembre à partir de 20h30 et c'est du côté du cinéma
4: Le Dôme.
3: Le Dôme, merci. On a donc deux séances Play It Again également.
4: Oui, c'est le festival Play It Again qui se poursuit avec cette semaine une séance de James et la pêche géante destinée aux enfants de plus de 8 ans. C'est une animation emblématique des années 90. Donc ça aura lieu mercredi 23 septembre à 14h et c'est une séance au cinéma Chanteclair. Et c'est une séance qui sera suivie d'un goûter et d'un atelier sur l'animation 3D. Et nous vous proposons aussi Kill Bill, The Whole Bloody Affair. Donc c'est les deux volets réunis en un seul film de 4h35, tel que l'avait imaginé Quentin Tarantino au départ. Gros morceau, mais incontournable, qui sera présenté samedi 26 septembre à 18h30 au Chanteclair.
3: Et une semaine riche en événements pour les amis du cinéma, puisqu'il y a également un ciné-rencontre.
4: Tout à fait, c'est un ciné-rencontre, c'est même un ciné-rencontre en avant-première autour du film Ma toute petite école, qui sera présenté en présence du réalisateur Pascal Plisson. C'est un documentaire qui va assez peu nous dépayser puisqu'il est tourné en Savoie, très exactement à la Guraz en Tarentaise, où se trouve la plus petite école de France avec 8 élèves de la maternelle au CM2, une enseignante unique et une question qui revient chaque année, faute d'un nombre suffisant d'élèves, l'école fermera-t-elle ? Donc, dans ce documentaire, on suit la vie scolaire des enfants au fil des saisons, dans ce quotidien un peu inhabituel qui est sans cesse remis en question.
3: Et rendez-vous donc le lundi 28 septembre à partir de 20h pour ce ciné-rencontre. Et on a des sorties des dernières séances.
4: Et j'ai deux films qui arrivent en dernière séance au cinéma Gambetta. Donc, c'est votre dernière chance pour aller découvrir Mutiny et Insidious, l'invasion du lointain.
3: Voilà, je crois qu'on a été, complet. Vous savez tout sur l'actu ciné pour cette semaine. On se retrouve donc la semaine prochaine. Si vous voulez en savoir plus sur les

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2: Et l'actualité de ce samedi 26 septembre sur M2S Radio. Un ULM s'est écrasé jeudi après-midi à M-la-Plagne en Tarentaise. Le pilote, âgé de 54 ans, a été grièvement blessé. L'accident s'est produit vers 16h15. L'ULM, de type pendulaire, a terminé sa course dans un champ à proximité d'une voie ferrée. Le pilote était seul à bord et a été évacué vers le centre hospitalier de Grenoble par l'hélicoptère Chouka 73. La circulation des trains a été temporairement interrompue pendant l'intervention des secours. Une enquête a été ouverte par les gendarmes d'Aime-la-Plagne et la brigade de gendarmerie des transports aériens pour déterminer les circonstances du crash. À Albertville, l'IPAC a fait sa rentrée. 65 étudiants ont rejoint cette année le campus pour démarrer 2 années d'études dans l'enseignement supérieur. Venus d'Albertville et des alentours, mais aussi de plus loin, les étudiants ont été accueillis par l'équipe de l'école et son directeur, Jérôme Battandier, qui leur a présenté les différents cursus, notamment les formations en BTS. Une nouvelle rentrée donc pour le campus albertvillois qui poursuit son développement dans l'enseignement supérieur local. En rugby, le stade olympique Ugine Albertville reçoit le RC Annemasse ce dimanche en Régional 1. Coup d'envoi à 15h au stade Joe Fessler d'Albertville. Le SOA reste sur une belle victoire pour son premier match dans cette division avec un succès 23-16 face à Anne Silvieux décroché dans les dernières minutes. Pour cette deuxième journée, les Albertvillo-Uginois vont donc tenter de confirmer face à Annemasse avec l'objectif affiché cette saison de se maintenir en Régional 1 après leur montée.
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2: La météo de ce samedi sur M2S Radio, grand soleil au programme avec un ciel largement dégagé du matin au soir. Il fait particulièrement doux pour la saison, 13 degrés de minimale le matin, puis entre 26 et 28 degrés de maximale à Albertville et Ugine. Et côté qualité de l'air, c'est dégradé, notamment à cause de l'ozone, selon Atmo Auvergne-Rhône-Alpes. Bref, encore une belle journée ensoleillée pour profiter du week-end. Bonne journée à l'écoute de M2S Radio.

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1: 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Bonjour à toutes et à tous. Aujourd'hui, direction la Haute-Savoie et plus précisément Bellevaux pour découvrir un petit coin de nature absolument magnifique, la cascade de Diomaz. Pour commencer cette balade, rendez-vous au lac de Vallon sur le secteur de la Chèvrerie. Vous pouvez vous garer sur l'un des parkings situés autour du lac. Le sentier vous emmène d'abord en direction de la chapelle Saint-Bruno avant de s'enfoncer dans la forêt. Et après environ une trentaine de minutes de marche depuis la chapelle, vous arrivez progressivement au pied de la cascade. Et là, le spectacle est vraiment superbe. La Diomaz n'est pas qu'une simple chute d'eau, elle est composée de plusieurs cascades qui se succèdent dans la roche. Au fil du temps, l'eau a creusé de véritables marmites naturelles, donnant au site une ambiance particulièrement sauvage et rafraîchissante. Mais le lieu cache également une petite histoire. Au pied de la cascade, vous pourrez rechercher une croix gravée directement dans la pierre. La croix des Chartreux, elle servait autrefois à marquer la limite du territoire des Chartreux. Pour la randonnée, plusieurs itinéraires sont possibles. La boucle autour du lac avec la cascade représente environ 5 km et 2 heures de marche avec un dénivelé positif d'environ 200 mètres. Certains passages pour accéder à la cascade sont assez raides et peuvent devenir glissants lorsque le terrain est humide. Alors si vous êtes dans le secteur de Bellevaux et que vous recherchez une balade mêlant forêt, patrimoine, eau et montagne, pensez à la cascade de Diomaz. Et profitez-en pour faire le tour du lac de Vallon, vous pourrez notamment admirer le roc d'enfer qui domine le paysage. C'était les balades M2S sur M2S Radio, le son de ta Savoie. À très bientôt pour une nouvelle escapade à la découverte des trésors de notre belle région.
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0: Maluma, Beyoncé.
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2: Crévo & Co, l'association des commerçants de Crévolan et Coénoz, organise le samedi 3 octobre la 6e grande fête d'automne. Une journée festive avec au programme dès 16h, place de la mairie, kermesse et buvette. À 17h, concert en extérieur. À 19h, à la salle polyvalente, repas, ch'ti et spectacle cabaret magie à 30€ avec Kirofer, pâté en croûte, carbonade flamande, maroilles revisitées et tiramisu. Possibilité de repas à emporter seul à 20€. Grande tombola avec de superbes lots à gagner. Infos et réservations au 07 64 48 70 11. 07 64 48 70 11.
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Aujourd'hui, nous recherchons des bénévoles à Albertville. Le Dôme Théâtre recherche de nouveaux bénévoles pour participer à la vie du théâtre et de l'association. Vous pouvez donner un coup de main les soirs de spectacle pour accueillir le public et tenir le bar, mais aussi participer à la diffusion de la communication, aux mises sous pli ou à différentes petites missions au fil de la saison. L'engagement est libre, personnel et peut-être ponctuel ou régulier, selon vos disponibilités. Et surtout, c'est l'occasion de faire partie d'une équipe et de soutenir la vie culturelle locale. Alors si vous aimez le théâtre, la danse, la culture, ou que vous avez simplement envie de vous investir dans une belle aventure locale, rejoignez l'équipe bénévole du Dôme Théâtre. Contactez-les au 06 79 31 10 37. Je répète, 06 79 31 10 37 ou par mail à mediation@dometheatre.com. Aujourd'hui, on vous parle également d'une association qui agit localement et qui a besoin de vous. Agir ABCD est une association nationale présente dans de nombreuses villes. Elle intervient notamment à Ugine depuis 2012 pour proposer des cours de français aux personnes étrangères qui en ont besoin. Face à une demande qui ne cesse d'augmenter, l'association recherche aujourd'hui de nouveaux bénévoles de tous horizons professionnels pour venir renforcer son équipe et accompagner les personnes dans leur apprentissage du français. Pas besoin d'être enseignant. Si vous avez un peu de temps, l'envie de transmettre et de partager, vous pouvez peut-être apporter votre aide. Alors, si vous avez envie de vous rendre utile localement et de participer à une belle action solidaire, Agir ABCD a besoin de vous. L'UOA recherche des coachs. Cette semaine, une association sportive d'Albertville a besoin de vous. Pour la saison 2026-2027, l'Union Olympique Albertville recherche des coachs motivés et passionnés pour encadrer ses équipes de football U6-U7, U8-U9 et Senior 2. L'objectif, transmettre votre passion, faire progresser les joueurs, partager les valeurs du club et surtout vivre une belle aventure humaine autour du ballon rond. Alors, si vous avez envie de rejoindre une équipe ou de vous investir dans un projet,

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1: Et l'actualité de ce samedi 26 septembre sur M2S Radio. Un ULM s'est écrasé jeudi après-midi à M-la-Plagne en Tarentaise. Le pilote, âgé de 54 ans, a été grièvement blessé. L'accident s'est produit vers 16h15. L'ULM, de type pendulaire, a terminé sa course dans un champ à proximité d'une voie ferrée. Le pilote était seul à bord et a été évacué vers le centre hospitalier de Grenoble par l'hélicoptère Chouka 73. La circulation des trains a été temporairement interrompue pendant l'intervention des secours. Une enquête a été ouverte par les gendarmes d'Aime-la-Plagne et la brigade de gendarmerie des transports aériens pour déterminer les circonstances du crash. À Albertville, l'IPAC a fait sa rentrée. 65 étudiants ont rejoint cette année le campus pour démarrer 2 années d'études dans l'enseignement supérieur. Venus d'Albertville et des alentours, mais aussi de plus loin, les étudiants ont été accueillis par l'équipe de l'école et son directeur, Jérôme Battandier, qui leur a présenté les différents cursus, notamment les formations en BTS. Une nouvelle rentrée donc pour le campus albervillois qui poursuit son développement dans l'enseignement supérieur local. En rugby, le stade olympique Ugine Albertville reçoit le RC Annemasse ce dimanche en Régional 1. Coup d'envoi à 15h au stade Joe Fessler d'Albertville. Le SOA reste sur une belle victoire pour son premier match dans cette division avec un succès 23-16 face à Anne-Sylvieux décroché dans les dernières minutes. Pour cette deuxième journée, les Albervillo-Uginois vont donc tenter de confirmer face à Annemasse avec l'objectif affiché cette saison de se maintenir en Régional 1 après leur montée.
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1: La météo de ce samedi sur M2S Radio. Grand soleil au programme avec un ciel largement dégagé du matin au soir. Il fait particulièrement doux pour la saison. 13 degrés de minimale le matin, puis entre 26 et 28 degrés de maximale à Albertville et Ugine. Et côté qualité de l'air, c'est dégradé, notamment à cause de l'ozone, selon Atmo Auvergne-Rhône-Alpes. Bref, encore une belle journée ensoleillée pour profiter du week-end. Bonne journée à l'écoute de M2S Radio.
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1: Votre mot de passe est-il vraiment sécurisé? Je vais commencer avec une petite question. Votre mot de passe, est-ce que c'est le prénom de votre enfant? Le nom de votre chien? Votre date de naissance? Votre équipe de foot préférée? Ou peut-être quelque chose d'un peu plus sophistiqué? Le même mot de passe avec une majuscule au début, 1, 2, 3 à la fin et un point d'exclamation? Si vous venez de vous reconnaître, rassurez-vous, vous n'êtes loin d'être le seul. Bonjour à toutes et à tous, c'est Alan et vous écoutez Prévention Internet. Aujourd'hui, on va parler de quelque chose que nous utilisons absolument tous, les mots de passe. Et surtout d'une erreur qui peut transformer le piratage d'un seul site en piratage de toute votre vie numérique. Pendant longtemps, on nous a répété qu'un bon mot de passe devait contenir une majuscule, une minuscule, un chiffre et un caractère spécial. Alors forcément, on s'est adapté. Si notre mot de passe était chocolat, on a fait chocolat 1 point d'exclamation. Et là, on était content. Sauf que les attaquants connaissent évidemment ces habitudes. Aujourd'hui, ce qui compte notamment, c'est la longueur, l'imprévisibilité et surtout le fait de ne pas utiliser le même mot de passe partout. Et c'est ce dernier point qui est particulièrement important. Imaginez que vous utilisez exactement le même mot de passe pour votre boîte mail, un réseau social et un petit site marchand sur lequel vous avez commandé quelque chose il y a 2 ans. Un jour, ce site est victime d'une fuite de données. Votre adresse mail et votre mot de passe se retrouvent compromis. Vous pourriez penser, ce n'est pas grave, je n'utilise quasiment plus ce site. Sauf que pour un cybercriminel, l'histoire peut commencer précisément à ce moment-là. Il récupère cette combinaison, votre adresse mail, votre mot de passe, et il va essayer de la réutiliser sur d'autres services, votre messagerie, vos réseaux sociaux, des plateformes marchandes et potentiellement d'autres comptes. Cette technique a un nom, le credential stuffing. En français, on pourrait simplement parler de réutilisation automatisée d'identifiants volés. Et le principe est redoutablement simple. Si vous utilisez la même clé pour toutes vos portes, il suffit de voler cette clé une seule fois. Et il y a un compte auquel je vous conseille de faire particulièrement attention, votre adresse mail principale. Pourquoi ? Parce que regardez ce qui se passe lorsque vous oubliez le mot de passe d'un service. Vous cliquez sur mot de passe oublié et où arrive généralement le lien permettant de réinitialiser ? Bah, dans votre adresse mail. Votre messagerie est donc souvent une sorte de clé maîtresse de votre identité numérique. Si quelqu'un en prend le contrôle, il peut essayer de réinitialiser les accès à d'autres services associés. Donc, si vous devez commencer quelque part, commencez par sécuriser votre boîte mail. Maintenant, je sais que certains pensent « Alan, c'est bien gentil, mais si je dois avoir un mot de passe différent pour chaque site, je vais devoir en retenir 50 ». Justement, vous n'avez pas à retenir 50 mots de passe. Vous utilisez un gestionnaire de mots de passe. Son rôle est de générer et de conserver, pour vous, les mots de passe longs, uniques et difficiles à deviner. Vous n'avez alors essentiellement qu'à protéger correctement l'accès à ce coffre-fort numérique. Et de plus en plus d'appareils ou de navigateurs proposent déjà ce type de fonctionnalité. Il existe également aujourd'hui les passkeys, ou les clés d'accès qui permettent, sur certains services, de se connecter sans utiliser le traditionnel mot de passe, par exemple avec la sécurité de votre appareil. Nos habitudes d'authentification évoluent, mais une règle reste valable, un secret compromis sur un service ne devrait jamais permettre d'ouvrir tous les autres. Et attention, une dernière chose, un mot de passe peut être excellent, et quand même être volé. Si vous le saisissez sur un faux site parfaitement imité, par exemple après avoir cliqué sur un lien frauduleux, sa complexité ne vous sauvera pas forcément. C'est pour ça qu'un deuxième mécanisme est devenu extrêmement important, la double authentification. Même si quelqu'un récupère votre mot de passe, il lui manque alors une deuxième validation pour se connecter. Et justement, on consacrera une chronique entièrement à ce sujet. Alors cette semaine, voici votre réflexe prévention internet. Je ne vais pas vous demander de modifier 50 mots de passe ce soir. Commencez par 3 comptes. Votre adresse mail principale, votre compte bancaire et votre compte numérique que vous considérez comme le plus important. Vérifiez une chose, est-ce que le mot de passe est unique? Si la réponse est non, changez-les progressivement. Et surtout, ne faites pas simplement votre prénom 2026 sur un site, votre prénom 2026 point d'exclamation sur le deuxième et votre prénom 2026 deux points d'exclamation sur le troisième. Ça, ce ne sont pas réellement 3 mots de passe différents. En cybersécurité, un bon mot de passe n'est pas celui qui vous oblige à coller un post-it sous votre clavier pour vous en souvenir. C'est un mot de passe long, unique et correctement protégé. C'était Alan, vous écoutiez Prévention Internet et cette semaine, retenez simplement ceci, un compte, un mot de passe unique. Parce qu'une seule fuite de données ne devrait jamais donner les clés de toute votre vie numérique. À la semaine prochaine.
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1: Crévo & Co, l'association des commerçants de Crévolan et Coénoz, organise le samedi 3 octobre la 6e grande fête d'automne. Une journée festive avec au programme, dès 16h, place de la mairie, kermesse et buvette. À 17h, concert en extérieur. À 19h, à la salle polyvalente, repas, ch'ti et spectacle cabaret magie à 30€ avec Kirofer, pâté en croûte, carbonade flamande, maroilles revisitées et tiramisu. Possibilité de repas à emporter seul à 20€. Grande tombola avec de superbes lots à gagner. Infos et réservations au 07 64 48 70 11. 07 64 48 70 11.
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1: 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Bonjour à toutes et à tous. Aujourd'hui, direction la Haute-Savoie et plus précisément Bellevaux pour découvrir un petit coin de nature absolument magnifique, la cascade de Diomaz. Pour commencer cette balade, rendez-vous au lac de Vallon sur le secteur de la Chèvrerie. Vous pouvez vous garer sur l'un des parkings situés autour du lac. Le sentier vous emmène d'abord en direction de la chapelle Saint-Bruno avant de s'enfoncer dans la forêt. Et après environ une trentaine de minutes de marche depuis la chapelle, vous arrivez progressivement au pied de la cascade. Et là, le spectacle est vraiment superbe. La Diomaz n'est pas qu'une simple chute d'eau, elle est composée de plusieurs cascades qui se succèdent dans la roche. Au fil du temps, l'eau a creusé de véritables marmites naturelles, donnant au site une ambiance particulièrement sauvage et rafraîchissante. Mais le lieu cache également une petite histoire. Au pied de la cascade, vous pourrez rechercher une croix gravée directement dans la pierre. La croix des Chartreux, elle servait autrefois à marquer la limite du territoire des Chartreux. Pour la randonnée, plusieurs itinéraires sont possibles. La boucle autour du lac avec la cascade représente environ 5 km et 2 heures de marche avec un dénivelé positif d'environ 200 mètres. Certains passages pour accéder à la cascade sont assez raides et peuvent devenir glissants lorsque le terrain est humide. Alors si vous êtes dans le secteur de Bellevaux et que vous recherchez une balade mêlant forêt, patrimoine, eau et montagne, pensez à la cascade de Diomaz. Et profitez-en pour faire le tour du lac de Vallon, vous pourrez notamment admirer le roc d'enfer qui domine le paysage. C'était les balades M2S sur M2S Radio, le son de ta Savoie. À très bientôt pour une nouvelle escapade à la découverte des trésors de notre belle région.
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1: Et l'actualité de ce samedi 26 septembre sur M2S Radio. Un ULM s'est écrasé jeudi après-midi à M-la-Plagne en Tarentaise. Le pilote, âgé de 54 ans, a été grièvement blessé. L'accident s'est produit vers 16h15. L'ULM, de type pendulaire, a terminé sa course dans un champ à proximité d'une voie ferrée. Le pilote était seul à bord et a été évacué vers le centre hospitalier de Grenoble par l'hélicoptère Chouka 73. La circulation des trains a été temporairement interrompue pendant l'intervention des secours. Une enquête a été ouverte par les gendarmes d'Aime-la-Plagne et la brigade de gendarmerie des transports aériens pour déterminer les circonstances du crash. À Albertville, l'IPAC a fait sa rentrée. 65 étudiants ont rejoint cette année le campus pour démarrer 2 années d'études dans l'enseignement supérieur. Venus d'Albertville et des alentours, mais aussi de plus loin, les étudiants ont été accueillis par l'équipe de l'école et son directeur, Jérôme Battandier, qui leur a présenté les différents cursus, notamment les formations en BTS. Une nouvelle rentrée donc pour le campus albertvillois qui poursuit son développement dans l'enseignement supérieur local. En rugby, le stade olympique Ugine Albertville reçoit le RC Annemasse ce dimanche en Régional 1. Coup d'envoi à 15h au stade Joe Fessler d'Albertville. Le Soir reste sur une belle victoire pour son premier match dans cette division avec un succès 23-16 face à Anne Silvieux décroché dans les dernières minutes. Pour cette deuxième journée, les Albertvillo-Uginois vont donc tenter de confirmer face à Annemasse avec l'objectif affiché cette saison de se maintenir en Régional 1 après leur montée.
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1: Pour demain, dimanche, le soleil sera au rendez-vous du matin au soir. Le ciel restera parfaitement dégagé avec une journée encore très douce pour la saison. À Albertville et Ugine, comptez environ 10 degrés au réveil et jusqu'à 29 degrés l'après-midi. Le vent restera faible à modéré avec une tendance au secteur sud. L'indice de la qualité de l'air sera encore à dégrader pour Albertville et Ugine. Bonne soirée à l'écoute de M2S Radio.

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1: Crévo & Co, l'association des commerçants de Crévolan et Coénoz, organise le samedi 3 octobre la 6e grande fête d'automne. Une journée festive avec au programme dès 16h, place de la mairie, kermesse et buvette. À 17h, concert en extérieur. À 19h, à la salle polyvalente, repas, ch'ti et spectacle cabaret magie à 30€ avec Kirofer, pâté en croûte, carbonade flamande, maroilles revisitées et tiramisu. Possibilité de repas à emporter seul à 20€. Grande tombola avec de superbes lots à gagner. Infos et réservations au 07 64 48 70 11. 07 64 48 70 11.
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1: Et l'actualité de ce samedi 26 septembre sur M2S Radio. Un ULM s'est écrasé jeudi après-midi à M-la-Plagne en Tarentaise. Le pilote, âgé de 54 ans, a été grièvement blessé. L'accident s'est produit vers 16h15. L'ULM, de type pendulaire, a terminé sa course dans un champ à proximité d'une voie ferrée. Le pilote était seul à bord et a été évacué vers le centre hospitalier de Grenoble par l'hélicoptère Chouka 73. La circulation des trains a été temporairement interrompue pendant l'intervention des secours. Une enquête a été ouverte par les gendarmes d'Aime-la-Plagne et la brigade de gendarmerie des transports aériens pour déterminer les circonstances du crash. À Albertville, l'IPAC a fait sa rentrée. 65 étudiants ont rejoint cette année le campus pour démarrer 2 années d'études dans l'enseignement supérieur. Venus d'Albertville et des alentours, mais aussi de plus loin, les étudiants ont été accueillis par l'équipe de l'école et son directeur, Jérôme Battandier, qui leur a présenté les différents cursus, notamment les formations en BTS. Une nouvelle rentrée donc pour le campus albervillois qui poursuit son développement dans l'enseignement supérieur local. En rugby, le Stade Olympique Eugène Albertville reçoit le RC Annemasse ce dimanche en Régional 1. Coup d'envoi à 15h au stade Joe Fessler d'Albertville. Le Soir reste sur une belle victoire pour son premier match dans cette division avec un succès 23-16 face à Anne Silvieux décroché dans les dernières minutes. Pour cette deuxième journée, les Albertvillo-Uginois vont donc tenter de confirmer face à Annemasse avec l'objectif affiché cette saison de se maintenir en Régional 1 après leur montée.
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1: Pour demain, dimanche, le soleil sera au rendez-vous du matin au soir. Le ciel restera parfaitement dégagé avec une journée encore très douce pour la saison. À Albertville et Eugene, comptez environ 10 degrés au réveil et jusqu'à 29 degrés l'après-midi. Le vent restera faible à modéré avec une tendance au secteur sud. L'indice de la qualité de l'air sera encore à dégrader pour Albertville et Eugene. Bonne soirée à l'écoute de M2S Radio.
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1: Crévo & Co, l'association des commerçants de Crévolan et Coénoz, organise le samedi 3 octobre la 6e grande fête d'automne. Une journée festive avec au programme, dès 16h, place de la mairie, kermesse et buvette. À 17h, concert en extérieur. À 19h, à la salle polyvalente, repas, ch'ti et spectacle cabaret magie à 30€ avec Kirofer, pâté en croûte, carbonade flamande, maroilles revisitées et tiramisu. Possibilité de repas à emporter seul à 20€. Grande tombola avec de superbes lots à gagner. Infos et réservations au 07 64 48 70 11. 07 64 48 70 11.
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1: Bonjour à toutes et à tous et bienvenue sur M2S Radio dans la playlist M2S. Comme la semaine dernière, je suis en compagnie de Léo. Salut Léo.
2: Salut.
1: Aujourd'hui, on va vous faire découvrir tout un tas de nouveautés qui rentrent en programmation dans la playlist M2S et sur M2S Radio. On va vous faire également écouter une sélection de titres que Léo nous aura choisis et aussi des anciens titres qu'on va vous faire découvrir. On va démarrer avec déjà, pour mon côté, trois artistes. D'abord, Maluma et Shakira qui sont réunis sur le titre Agua. Deux immenses stars de la musique latino qui cumulent des milliards d'écoutes dans le monde. Quand ces deux-là collaborent, on sait déjà que le résultat sera rythmé, solaire et taillé pour faire danser. On poursuivra ensuite avec Pierre Demer avec le titre Opinel. Et forcément, ici à M2S Radio, ce titre ne pouvait pas nous laisser indifférents. Hein. L'Opinel, c'est bien plus qu'un couteau, c'est un véritable symbole de la Savoie qui a été créé à Saint-Jean-de-Maurienne à la fin du 19e siècle et connu aujourd'hui dans le monde entier. Et l'artiste s'appuie sur cette image dans son morceau pour évoquer des émotions tranchantes, des souvenirs et des relations humaines avec toute la poésie qui caractérise son écriture. Et puis ensuite, on s'écoutera Indochine avec Victoria. Après plus de 40 ans de carrière, Nicolas Sirkis et son groupe continuent de remplir les plus grandes salles et réunir plusieurs générations autour de leurs chansons. Une longévité exceptionnelle qui force le respect. Et toi, Léo, tu vas nous faire découvrir quoi ?
2: Moi, je vous fais découvrir Joker avec Bonbon à la menthe. Alors, c'est un titre qui dure un peu plus de 5 minutes, mais franchement, il est très bien, je vous le conseille. Il est tiré de l'album Jock Travolta, qui est sorti en mars 2019. Et dans l'album, il y a les titres qui sont connus, c'est Comme tu es, Las Vegas et Nos souvenirs, qui sont très connus de Joker.
1: Eh bah, très bien, on s'écoute tout ça dès maintenant dans la playlist M2S sur M2S Radio.
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1: Vous êtes toujours sur M2S Radio avec la playlist M2S. Merci de partager cette heure avec nous. On commence avec Ben PLG et Une histoire sans fin. Alors le rappeur lillois est reconnu pour son écriture sincère, proche du quotidien, où il parle de famille, d'amitié, de souvenirs et de vie avec beaucoup d'authenticité. C'est justement ce qui fait sa force aussi et on se retrouve facilement dans ses textes. Et puisqu'on parle de personnes sur qui on peut compter, j'en profite pour faire une petite dédicace à Aurélien qui adore ce titre et qui gère avec Greg et moi-même toute l'infrastructure technique de M2S Radio. Et voilà, c'est quelqu'un de long, mais sans lui, beaucoup de choses ne fonctionneraient tout simplement pas. On retrouve ensuite Nemes avec Les Secondes. Alors c'est un artiste originaire d'Annecy qui en est heureux de mettre en avant et de soutenir sur M2S Radio. Vous pouvez d'ailleurs le retrouver très prochainement dans l'interview musicale pendant près d'une heure. Il va se confier sur son parcours, son univers, son style musical et bien sûr sur le titre qui est accompagné d'un clip particulièrement marquant. Les Secondes nous plongent dans une ambiance apocalyptique et posent une question simple: que ferions-nous s'il nous restait que quelques secondes à vivre? Et une réflexion qui ne laisse vraiment pas indifférent. Et ensuite, je vais vous proposer 47 Terres avec le titre Si t'étais là. Le trio continue de démontrer qu'il s'est mêlé à la fois mélodie, efficacité et aussi texte sincère et émotion. Cette chanson évoque l'absence, les souvenirs et les personnes qui nous manquent. Personnellement, je trouve que 47 Terres est l'un des groupes les plus intéressants de la scène française actuellement. Ils savent évoluer tout en restant fidèles à leur identité et c'est aussi pour ça qu'on les apprécie sur M2S Radio. Et toi, Léo, tu vas nous proposer...
2: Moi, je vous propose Pocahontas. Alors, vous devriez sûrement connaître parce que c'est un titre qui passe des fois sur M2S. C'est un titre du coup de PLK qui est dans le classement du Top France depuis sa sortie avec Grand Garçon depuis du coup mars 2026.
1: Grand Garçon, c'est l'album, c'est ça?
2: C'est ça. C'est un titre que j'aime beaucoup parce que PLK, c'est un rappeur qui fait du bon son. Pas trop rap français violent. Et puis, j'en profite pour faire une dédicace à ma copine parce que c'est l'album Grand Garçon qui nous a réunis et qui nous a fait nous mettre ensemble. Et puis, du coup, il est en tournée à Lyon. Du coup, c'est le plus proche. Le 20 novembre et le 12 décembre.
1: Ok, et je crois en préparant l'émission, on avait regardé le 11 décembre, il sera en Suisse.
2: Et voilà, oui. Voilà,
1: à l'Arena de Genève, ouais.
2: C'est ça.
1: Et très bien, on s'écoute tout ça dès maintenant sur M2S Radio.
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1: La playlist M2S continue et comme chaque semaine, place maintenant à notre séquence aussi découverte d'artistes étrangers. Alors aujourd'hui, on prend la direction de l'Italie avec trois artistes qui méritent vraiment qu'on s'intéresse à eux. On commence avec Clementino et son titre Quando sono lontano. Véritable référence du rap italien, il est reconnu pour son flow, son énergie et sa capacité à mélanger plusieurs styles musicaux. C'est un artiste majeur de l'autre côté des Alpes et c'est un plaisir de vous le faire découvrir aujourd'hui. On poursuivra avec Shade et la hit Della Strate, un morceau festif, léger et plein de bonne humeur, hein, parfait pour prolonger encore un peu l'été. Shade, c'est l'un des artistes pop-rap les plus populaires d'Italie et il apporte toujours beaucoup de fraîcheur dans ses productions. Et puis, je voulais aussi revenir sur Loon. La semaine dernière, je vous présentais son dernier titre. Cette fois, j'avais envie de vous faire découvrir un autre chapitre de son univers avec Always Come Back. Le jeune artiste italien possède une véritable identité musicale. Il mélange la pop, les sonorités électroniques et beaucoup d'émotions dans ses compositions. Si vous aimez vraiment les morceaux qui prennent le temps de raconter quelque chose, je pense que Loon mérite vraiment une place dans vos playlists. Et on va reprendre après la direction de la France avec ce que tu vas nous proposer.
2: Et oui, moi je reste en France avec 2000 de SCH qui est sorti en décembre 2024.
1: Et bah très bien, on s'écoute tout ça dès maintenant sur M2S Radio.
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1: Déjà, dernière ligne droite de cette playlist M2S, merci d'avoir passé cette heure avec nous. Et comme souvent, on termine avec un mélange entre grands classiques et nouveautés. On va déjà se replonger en l'an 2000 avec Stan, signé d'Eminem et de Dido, probablement l'un des morceaux les plus marquants de l'histoire du rap à travers cette histoire fictive d'un fan prêt à tout pour son idole. Eminem livre un véritable récit porté par le célèbre sample de Thank You de Dido. Plus de 25 ans après sa sortie, Stan reste une référence absolue et a même donné naissance à un mot désormais entré dans le langage courant pour désigner un fan inconditionnel. On poursuivra ensuite avec Eddie Depreto et son titre Sous Influence, un artiste qui continue de casser les codes de la chanson française grâce à son écriture discrète, son authenticité et sa façon unique d'aborder des sujets parfois très personnels. Je vous proposerai enfin Fedi avec Un cauchemar ou un rêve, un artiste qui poursuit son chemin avec un univers singulier, une vraie personnalité musicale. Et pour conclure, tu vas nous proposer, toi de ton côté, un ancien titre.
2: Oui, je vous ramène du coup dans les années 70-80, 1979, avec Michael Jackson, que vous devez sûrement connaître. C'est
1: un grand artiste. Décrire.
2: Voilà. Avec du coup Working Day Night, qui est du coup issu de l'un de ses premiers albums solo, qui a fait le buzz.

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1: Et l'actualité de ce samedi 26 septembre sur M2S Radio. Un ULM s'est écrasé jeudi après-midi à M-la-Plagne en Tarentaise. Le pilote, âgé de 54 ans, a été grièvement blessé. L'accident s'est produit vers 16h15. L'ULM, de type pendulaire, a terminé sa course dans un champ à proximité d'une voie ferrée. Le pilote était seul à bord et a été évacué vers le centre hospitalier de Grenoble par l'hélicoptère Chouka 73. La circulation des trains a été temporairement interrompue pendant l'intervention des secours. Une enquête a été ouverte par les gendarmes d'Aime-la-Plagne et la brigade de gendarmerie des transports aériens pour déterminer les circonstances du crash. À Albertville, l'IPAC a fait sa rentrée. 65 étudiants ont rejoint cette année le campus pour démarrer 2 années d'études dans l'enseignement supérieur. Venus d'Albertville et des alentours, mais aussi de plus loin, les étudiants ont été accueillis par l'équipe de l'école et son directeur, Jérôme Battandier, qui leur a présenté les différents cursus, notamment les formations en BTS. Une nouvelle rentrée donc pour le campus albervillois qui poursuit son développement dans l'enseignement supérieur local. En rugby, le stade olympique Ugine Albertville reçoit le RC Annemasse ce dimanche en Régional 1. Coup d'envoi à 15h au stade Jo Fessler d'Albertville. Le Soir reste sur une belle victoire pour son premier match dans cette division avec un succès 23-16 face à Anne Silvieux décroché dans les dernières minutes. Pour cette deuxième journée, les Albertvillo-Uginois vont donc tenter de confirmer face à Annemasse avec l'objectif affiché cette saison de se maintenir en Régional 1 après leur montée.
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1: Pour demain, dimanche, le soleil sera au rendez-vous du matin au soir. Le ciel restera parfaitement dégagé avec une journée encore très douce pour la saison. À Albertville et Ugine, comptez environ 10 degrés au réveil et jusqu'à 29 degrés l'après-midi. Le vent restera faible à modéré avec une tendance au secteur sud. L'indice de la qualité de l'air sera encore à dégrader pour Albertville et Ugine. Bonne soirée à l'écoute de M2S Radio.

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1: Votre mot de passe est-il vraiment sécurisé? Je vais commencer avec une petite question. Votre mot de passe, est-ce que c'est le prénom de votre enfant? Le nom de votre chien? Votre date de naissance? Votre équipe de foot préférée? Ou peut-être quelque chose d'un peu plus sophistiqué? Le même mot de passe avec une majuscule au début, 1, 2, 3 à la fin et un point d'exclamation? Si vous venez de vous reconnaître, rassurez-vous, vous n'êtes loin d'être le seul. Bonjour à toutes et à tous, c'est Alan et vous écoutez Prévention Internet. Aujourd'hui, on va parler de quelque chose que nous utilisons absolument tous, les mots de passe. Et surtout d'une erreur qui peut transformer le piratage d'un seul site en piratage de toute votre vie numérique. Pendant longtemps, on nous a répété qu'un bon mot de passe devait contenir une majuscule, une minuscule, un chiffre et un caractère spécial. Alors forcément, on s'est adapté. Si notre mot de passe était chocolat, on a fait chocolat 1 point d'exclamation. Et là, on était content. Sauf que les attaquants connaissent évidemment ces habitudes. Aujourd'hui, ce qui compte notamment, c'est la longueur, l'imprévisibilité et surtout le fait de ne pas utiliser le même mot de passe partout. Et c'est ce dernier point qui est particulièrement important. Imaginez que vous utilisez exactement le même mot de passe pour votre boîte mail, un réseau social et un petit site marchand sur lequel vous avez commandé quelque chose il y a 2 ans. Un jour, ce site est victime d'une fuite de données. Votre adresse mail et votre mot de passe se retrouvent compromis. Vous pourriez penser, ce n'est pas grave, je n'utilise quasiment plus ce site. Sauf que pour un cybercriminel, l'histoire peut commencer précisément à ce moment-là. Il récupère cette combinaison, votre adresse mail, votre mot de passe, et il va essayer de la réutiliser sur d'autres services, votre messagerie, vos réseaux sociaux, des plateformes marchandes et potentiellement d'autres comptes. Cette technique a un nom, le credential stuffing. En français, on pourrait simplement parler de réutilisation automatisée d'identifiants volés. Et le principe est redoutablement simple. Si vous utilisez la même clé pour toutes vos portes, il suffit de voler cette clé une seule fois. Et il y a un compte auquel je vous conseille de faire particulièrement attention, votre adresse mail principale. Pourquoi ? Parce que regardez ce qui se passe lorsque vous oubliez le mot de passe d'un service. Vous cliquez sur mot de passe oublié et où arrive généralement le lien permettant de réinitialiser ? Bah, dans votre adresse mail. Votre messagerie est donc souvent une sorte de clé maîtresse de votre identité numérique. Si quelqu'un en prend le contrôle, il peut essayer de réinitialiser les accès à d'autres services associés. Donc, si vous devez commencer quelque part, commencez par sécuriser votre boîte mail. Maintenant, je sais que certains pensent « Alan, c'est bien gentil, mais si je dois avoir un mot de passe différent pour chaque site, je vais devoir en retenir 50 ». Justement, vous n'avez pas à retenir 50 mots de passe. Vous utilisez un gestionnaire de mots de passe. Son rôle est de générer et de conserver, pour vous, les mots de passe longs, uniques et difficiles à deviner. Vous n'avez alors essentiellement qu'à protéger correctement l'accès à ce coffre-fort numérique. Et de plus en plus d'appareils ou de navigateurs proposent déjà ce type de fonctionnalité. Il existe également aujourd'hui les passkeys, ou les clés d'accès qui permettent sur certains services de se connecter sans utiliser le traditionnel mot de passe, par exemple avec la sécurité de votre appareil. Nos habitudes d'authentification évoluent, mais une règle reste valable, un secret compromis sur un service ne devrait jamais permettre d'ouvrir tous les autres. Et attention, une dernière chose, un mot de passe peut être excellent et quand même être volé. Si vous le saisissez sur un faux site parfaitement imité, par exemple après avoir cliqué sur un lien frauduleux, sa complexité ne vous sauvera pas forcément. C'est pour ça qu'un deuxième mécanisme est devenu extrêmement important, la double authentification. Même si quelqu'un récupère votre mot de passe, il lui manque alors une deuxième validation pour se connecter. Et justement, on consacrera une chronique entièrement à ce sujet. Alors cette semaine, voici votre réflexe prévention internet. Je ne vais pas vous demander de modifier 50 mots de passe ce soir. Commencez par 3 comptes. Votre adresse mail principale, votre compte bancaire et votre compte numérique que vous considérez comme le plus important. Vérifiez une chose, est-ce que le mot de passe est unique? Si la réponse est non, changez-les progressivement. Et surtout, ne faites pas simplement votre prénom 2026 sur un site, votre prénom 2026 point d'exclamation sur le deuxième et votre prénom 2026 deux points d'exclamation sur le troisième. Ça, ce ne sont pas réellement 3 mots de passe différents. En cybersécurité, un bon mot de passe n'est pas celui qui vous oblige à coller un post-it sous votre clavier pour vous en souvenir. C'est un mot de passe long, unique et correctement protégé. C'était Alan, vous écoutiez Prévention Internet et cette semaine, retenez simplement ceci, un compte, un mot de passe unique. Parce qu'une seule fuite de données ne devrait jamais donner les clés de toute votre vie numérique. À la semaine prochaine.
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1: Crévo & Co, l'association des commerçants de Crévolant et Coénoz, organise le samedi 3 octobre la 6e grande fête d'automne. Une journée festive avec au programme, dès 16h, place de la mairie, kermesse et buvette. À 17h, concert en extérieur. À 19h, à la salle polyvalente, repas, ch'ti et spectacle cabaret magie à 30€ avec Kirofer, pâté en croûte, carbonade flamande, maroilles revisitées et tiramisu. Possibilité de repas à emporter seul à 20€. Grande tombola avec de superbes lots à gagner. Infos et réservations au 07 64 48 70 11. 07 64 48 70 11.
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